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Bonsoir à toutes, bonsoir à tous, bienvenue dans cette foire des ténèbres. Comme tous les premiers et troisièmes dimanches du mois, vous êtes bien sur 92.2 FM et via internet sur le site canalsud.net.

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0: Bonsoir à toutes et à tous. Merci d'avoir bravé la pluie pour être ici ce soir. Nous sommes heureuses d'accueillir Claire Faux et Gaëné Zavato ce soir pour une présentation du numéro 2 de la revue Mille Cosmos qui est parue au printemps. Voilà, qui s'interroge sur la mort et en particulier se questionne est-ce que la mort est écologique ? Bonsoir, merci à toutes les deux d'être venues jusqu'ici. Est-ce que vous voulez commencer par nous parler de la genèse de la revue ? Avant vous publiez une autre revue, Le Paysageur. Comment vous êtes passé de l'une à l'autre ? Et peut-être aussi son fonctionnement un peu économique, qui contribue, voilà.
1: Alors, bonjour à tout le monde, merci d'être venu. Je peux commencer à la présenter puisque Gaëné n'était pas encore à l'origine d'un paysageur et est arrivé pour Mille Cosmos, à la moitié du premier numéro. Paysageur, c'était une revue créée avec Maxime Lancien, qui était basée sur plein de choses comme ça, où on retrouvait vraiment les mêmes structures de la BD, de la philo, de l'anthropologie, plein de choses. Mais en fait, il y avait un petit manque à chaque fois. On se disait, je sais pas pourquoi, ça va pas assez, ça tourne trop autour du pot et on va pas assez loin dans la question de l'écologie. On nous associait trop au paysagisme, je sais pas. Bref, on a jeté tout ça de côté et du coup, on a recréé une revue et Gaëné est arrivée à ce moment-là et c'est avec Gaëné qu'on a trouvé le titre et tout ça. Et là, c'était vraiment pour raconter c'est l'idée de faire une revue vraiment d'écologie politique, sociale, l'idée de toujours prendre en considération les autres manières de penser que celles qu'on a un peu normalisées en Occident. Et voilà, c'était vraiment aller toujours creuser d'autres pensées, d'avoir un décentrement, un regard d'autres personnes sur la société occidentale, enfin en fait de renverser un peu tout ça. Et voilà, donc ça c'est un peu la base de la revue, toujours en gardant l'idée qu'il fallait que ce soit une revue accessible. Et ça, c'est complexe à mettre un petit peu en place parce que l'écologie, c'est pas forcément dans la tête des gens une question accessible et nous on avait envie de la rendre accueillante un peu comme si, enfin là c'est un peu coloré mais c'est un peu bête mais ça fait partie, en fait on avait envie de rendre ça joyeux comme lutte et de parler des initiatives, des possibilités et pas seulement d'être dans le constat et fondamentaliste comme d'autres revues ont pu le faire. Et voilà. Donc ça, c'est un peu ce qui nous caractérise et du coup d'apporter de la BD, de la poésie, des sciences différentes, sociales, environnementales, voilà. Je sais pas si tu veux rajouter quelque chose.
2: Je pense que au-delà du fait du décentrement culturel, si on peut dire, c'était aussi l'idée de montrer le bouillonnement en cours autour de l'écologie. D'envisager vraiment l'écologie comme une question, enfin ce qu'elle est à la base, une science des relations. Et donc le premier numéro, par exemple, portait plus sur le croisement entre écologie et les questions de genre. Il s'intitulait Écologie déviante. Après, on a aussi pour idée, de montrer l'intrication entre l'écologie et le décolonialisme, l'anti-impérialisme. Mais voilà, c'est pas juste des sujets qu'on fait se croiser comme ça. L'idée, c'est d'affirmer qu'il y a une imbrication très étroite entre tout ça. Et l'autre chose, au niveau de l'identité graphique assez forte de la revue, déjà, ça vient de Paysageur. Maxime venait plus du journalisme, toi photo, paysagisme, et je pense que c'était important pour nous d'avoir une revue militante, mais de rester dans quelque chose de beau, parce que pour nous ça participe de le fait de convoquer la sensibilité sur ces questions-là, c'était important. Voilà.
1: On voulait juste rajouter quelque chose aussi. Ce numéro donc sur la mort, ben c'est un contexte, on le sait tous, très particulier en ce moment. Et voilà, on voudrait juste contextualiser et dire, ben on l'a écrit on l'a créé il y a un an. Et pour nous, c'est pas rien d'en parler en ce moment, évidemment. Et du coup, on a une faiblesse entre guillemets dans le fond où on en parle vraiment de la question de quelle vie est plus importante ou moins importante. Et vraiment, c'est une question qui nous a animés pendant tout le numéro, qui était centrale, mais pas au point de tout ce qui se passe actuellement. Et voilà, c'était juste important pour vous de parler avec de la mort aujourd'hui sans dire ça aujourd'hui, c'est un peu compliqué, quoi. Voilà. Enfin, c'est pas très bien dit, mais voilà, c'est quelque chose d'important.
2: Mais oui. Du coup, si, enfin voilà, ça émerge dans nos échanges plus tard, ouais. Tant mieux.
1: Et aussi, on est très très ouverte à toutes les questions en parallèle, au moment même où on parle, c'est open pour qu'on puisse s'il y a quelque chose à développer et tout ça. Ben nous, on aime bien quand ça échange.
0: On n'a pas parlé de la fréquence, c'est annuel ou tous les 2 ans ou non. 2 par an.
1: Aléatoire. Non, c'est le problème, c'est qu'on est principalement 2, voilà, pour autant de pages. Et il y a quand même 2 LED, on a vraiment des aides hyper importantes autour de nous. Mais comme on travaille quasiment à plein temps, ben voilà, on fait ce qu'on peut et ça ressemble à une fois par an. Ce qu'on avait dit semestriel est devenu une fois par an et là, ben clairement, ça sera pas avant une bonne année.
0: Et est-ce que vous êtes adossé à une maison d'édition ou est-ce que c'est complètement indépendant? Comment vous trouvez aussi les fonds puisque vous travaillez, vous le dites, à temps plein? Comment vous faites vivre la revue en fait? C'est des questions un peu techniques mais qui peuvent aussi parler à des gens qui ont envie de se lancer pour...
2: Bah en fait, la revue est hébergée par les éditions White Project qui sont justement spécialisées... en écologie, mais elle est produite par une structure éditoriale associative indépendante, qui est Jacques dans le Vert. On a d'autres publications, comme un livre de photographie. Et au niveau des financements, je ne sais pas si tu veux y répondre. Mais...
1: On est vraiment très aidés par le conseil, par PACA, qui nous aide... vraiment généreusement et heureusement. Et ça fait à peu près la moitié du budget de la revue. Et l'autre moitié, ben, on a toujours eu de la chance. On est parti à la base sur des bons crowdfunding. Du coup, à chaque fois, on a le plus de ce qu'a créé la revue et notre base pour recommencer à payer les auteurs. Parce que une des choses qui est principale dans notre revue, c'est vraiment de se dire ben, tout le monde est payé, sauf scientifique, universitaire qui va nous dire, moi franchement c'est bon, j'ai mon salaire, vous êtes une petite structure donc c'est ok, mais sinon on a vraiment envie de payer tout le monde et du coup que ça soit écrivain, peu importe, autrice, auteur, traducteur, tout le monde est payé et du coup c'est vrai que le coût de la revue sans publicité, ben c'est vrai que c'est pas rien parce que c'est du papier couleur et tout ça, voilà. Donc
2: et c'est vrai que la forme de l'entretien est plus prépondérante parce que à la fois ça nous semble plus accessible, ça nous permet de questionner des personnes qui dans leurs livres sont pas forcément accessibles à tout le monde et qui s'expriment plus simplement à l'oral. Et après financièrement, ben on rémunère pas les personnes qu'on interviewe, mais on va rémunérer, par exemple, si c'est on interviewe quelqu'un qui parle dans une autre langue, on va rémunérer le traducteur.
0: Est-ce que vous pouvez nous parler plus spécifiquement de la particularité de ce numéro, donc sur l'écologie et la mort, par rapport au premier?
2: Ah oui, on peut... les deux points de vue qu'on avait
3: C'est vrai. En fait, là, pour ce numéro, on a vraiment eu envie de... Enfin, ça part d'un instinct, enfin, de quelque chose d'assez instinctif en disant, bon, il y a quelque chose qu'il faut qu'on traite dans l'écologie. C'est quand même la question de la mort qui est centrale dans la question de la vie et des imbriquements de la mort apporte la vie à, aux autres. Enfin, c'est un cycle continu. Et on savait au fond qu'on avait vraiment besoin de parler de différents pans pour pas que ça reste de l'ordre de voilà, c'est le cycle de la vie et basta. Non, pas du tout. Il y a les questions sociologiques qui arrivent derrière, les questions politiques qu'on a eu vraiment envie de creuser. Ça, c'est un peu la particularité de ce numéro.
2: Enfin, l'idée, c'était de mettre vraiment la mort au croisement de l'intime et du politique. Et aussi, par exemple, il y a eu un numéro de Social Terre qui s'intitulait « L'écologie ou la mort ». Et il y a cette idée qu'on entend souvent de l'écologie qui combat en quelque sorte cette politique d'administration généralisée de la mort que représente le capitalisme, l'industrialisme, etc. Et nous, on a voulu un peu aborder ça sous un autre angle et de se dire est-ce qu'on pourrait pas se réapproprier la mort pour l'inclure justement dans une lutte pour la vie. Enfin, voilà, l'idée c'était d'aborder la mort comme une force de connexion aux autres, aux vivants.
3: Voilà. Ouais. Du coup, il y a quand même une BD qui introduit un peu ce dossier, qui est issu de textes de Val Plamoud. Tu veux présenter un peu Val Plamoud?
2: Oui.
3: Je fais la lecture après. On va faire une courte lecture, j'espère qu'on va pas vous endormir. Mais ça va être une secte lecture.
2: La veillée. Donc en fait, Val Plamoud, justement aux éditions White Project, il y a un livre qui a été publié qui s'appelle « Dans l'œil du crocodile ». Elle est, c'est une philosophe australienne. Et dans ce livre-là, elle relate, entre autres, un événement assez marquant qu'elle a vécu, qui est une attaque par un crocodile. Et donc en fait, c'était en 85, je crois. Elle se trouvait dans un endroit au sein d'un parc national, un peu au mauvais moment, la saison des pluies, voilà. Et à un moment, il y a un crocodile marin qui est parmi les plus grands, c'est ça ?
3: Je crois que c'est le plus grand crocodile marin. Elle se retrouve en face de lui, d'elle.
2: Et forcément, le crocodile, il se dit pas, tiens, c'est une philosophe, je vais la laisser tranquille. Il lui fait faire des rouleaux de la mort. Ouais. C'est-à-dire que c'est une technique où ils attrapent leur proie et ils font faire des rouleaux dans l'eau pour la noyer, quoi. La tuer. Donc, comme ça.
3: On fait le petit extrait, comme ça vous allez voir ce qui se passe. Ah. Oh non, ça va aller. Jusqu'au moment où, sous la pluie battante, je regardais fixement les magnifiques yeux tachetés d'or du crocodile. Je savais que j'étais de la nourriture, tout comme je savais que j'étais un animal voué à la mort, de façon lointaine et abstraite. Le souffle coupé, vous réalisez alors, incrédule, qu'une créature puissante peut ignorer votre statut privilégié. Submergé par ce sentiment pesant d'absurdité qui gâche bien les derniers instants, je me demandais comment j'en étais arrivée à me méprendre si lourdement sur moi-même, sur ma place dans le monde, sur mon corps. S'agissait-il d'une horreur philosophique à propos de l'identité ? Était-ce dû au fait de dissocier le soi en étant que conscience désincarnée du soi en tant que corps matériel et pourvoyeur de nourriture ? Ou était-ce lié à l'idée voulant que les humains soient spéciaux, différents des autres animaux et supérieurs à eux ? Lorsque ces mâchoires puissantes se sont refermées sur moi, j'ai eu le sentiment que ce qui était en train de se produire était absolument inconcevable, qu'il y avait en quelque sorte erreur sur la personne. Les créatures enfreignaient les règles, elles avaient tort, absolument tort, de penser que je pouvais être réduite à de la nourriture. En tant qu'être humain, j'étais bien plus que de la nourriture. En me réduisant à une denrée alimentaire, elle niait ce que j'étais et ça m'outrageait. Toutes les autres facettes de ma personne allaient-elles donc être sacrifiées à cet usage qui ne semblait pas établir la moindre distinction entre les êtres Mon organisation complexe serait-elle intégralement détruite et assimilée par cet autre être ? Indigné, incrédule, je rejetais cette perspective, c'était une illusion. Ma rencontre avec le crocodile me révéla qu'il arrive que les humains, qu'il s'agisse d'individus, de groupes, voire de cultures entières souscrivant à un même récit dominant, se trompent du tout au tout concernant des choses assez simples et fondamentales. Notre rapport à la nourriture, aux autres, l'entrelacement de la vie et de la mort, la dimension charnelle et incarnée de l'existence humaine, sans jamais prendre conscience de leur erreur. C'est, il me semble, ce qui est arrivé à la culture occidentale en raison de la place que le récit dominant y réserve à l'animalité. En l'absence d'une vision de l'ensemble de l'expérience de la prédation, nous en sommes venus à percevoir celle-ci comme une pratique que nous infligeons aux autres, les inférieurs, mais que nous ne subissons jamais nous-mêmes. Nous faisons l'expérience du triomphe, mais jamais celle de la tragédie. Nous sommes persuadés que notre véritable identité est spirituelle, non corporelle. Si je perçois mon corps comme mien au sein de l'univers héraclitéen, c'est parce que je suis victime d'une vision tenace importée de l'autre univers. La perspective de la proie peut nous permettre de comprendre à quel point il est absurde, arrogant et mesquin de penser que nous pouvons imposer à l'univers écologique les existences propres à une pensée qui conçoit la personne comme une forteresse. Si la viande que nous sommes ne nous appartient pas, alors le prédateur n'est ni un maître ni un monstre.
2: La culture dominante est persuadée que nous, les humains, sommes différents, que nous sommes trop bons pour être mangés. Il n'est qu'à penser à la robustesse du cercueil, généralement enterré bien en dessous du niveau où la faune du sol est active, ou encore à la dalle qui recouvre la tombe pour éviter que quiconque ne déterre le cadavre. Ils sont, l'un comme l'autre, censés éviter aux corps humains occidentaux, du moins si ceux-ci sont suffisamment riches, de devenir de la nourriture pour d'autres espèces. Nous sommes persuadés qu'il n'est possible de respecter le caractère sacré de nos personnes qu'à condition de les préserver jalousement de toute interférence de la nature. Nous refusons nous-mêmes de nous concevoir comme des êtres comestibles, nous nous opposons à l'idée de rendre quelque chose, même au ver et à la terre qui nous a nourris. Au moment de la mort, l'essence humaine n'est pas supposée nourrir les créatures terrestres dont elle s'est nourrie, mais rejoindre un royaume désincarné au-delà de la terre. La mort n'y engage aucun partage, elle ne nourrit pas une communauté de vie. Je vous ai parlé du livre, mais c'est une adaptation graphique qui a été faite par Diane Etienne. C'est nous qui avons sélectionné des extraits pour ça. Pourquoi on vous lit cette histoire de crocodile ? C'est parce que ça a été quand même une grosse inspiration pour ce numéro. Parce qu'on trouvait que chez Val Plumwood, notamment dans cet extrait-là, il y avait cette connexion entre la question de la mort et de la nourriture. Enfin, finalement, elle construit un peu toute sa pensée sur l'écologie à partir de cette pensée sur l'être humain comme nourriture. Donc c'est par là qu'elle et par cette expérience marquante qu'elle déconstruit l'exceptionnalisme humain, mais aussi l'exceptionnalisme des occidentaux, enfin la supériorité, pseudo-supériorité, aussi ça rejoint ce qu'on développe dans l'édito du numéro, ce total déséquilibre dans nos sociétés modernes entre ce qu'on va prendre et ce qu'on va rendre jusqu'au moment de la mort. Voilà. Je crois que c'est...
4: Alors, et on voit qu'il y a un renversement dans sa pensée, en fait, à Val Plumwood. Mais dans le numéro, vous abordez aussi, vous mettez en face une autre relation au vivant et à la mort avec la figure, la pensée... Delton Krenak, qui lui n'effectue pas un décentrement, enfin il a une autre façon de penser directement, n'étant pas occidental. Est-ce que vous pouvez nous en dire un peu plus ?
1: Oui, alors Delton Krenak, c'est un militant écologiste brésilien, et ça nous paraissait important d'avoir on est né là où on est né, et on conçoit la normalité par le cercueil, l'enterrement tel qu'on le fait dans les cimetières, le passage à la morgue, enfin voilà, tout ce qui est de de l'ordre de ce qu'on est habitué en France à vivre quand on perd un proche. Et évidemment, c'est pas du tout de la normalité. Enfin, il n'y a pas du tout de normalité en termes de pratique anthropologique de dire au revoir à quelqu'un et d'enterrer la personne. Et Elton Krenak, par exemple, il va vraiment apporter le fait que bah, mettre quelqu'un dans une boîte, dans un carré de bois, c'est vraiment une idée profondément chrétienne qui a été apportée au Brésil. En force, certes, mais qui a vraiment été apportée par les chrétiens, et que c'est pas du tout les manières de faire des populations d'Amazonie ou d'autres endroits. Et lui, il va aussi raconter dans cette conversation d'autres manières qu'il avait, enfin des expériences qu'il a vécues, notamment. En fait, ce qui est intéressant, c'est vraiment de capter à quel point il renverse notre normalité. Il va dire, bon, ben voilà, moi, on a perdu un être cher dans une communauté et moi, j'étais pas habituée de cette communauté. Puis je suis allée les rencontrer au moment où on a perdu cet être cher qui était important, très important pour la communauté. Et la manière de leur dire au revoir, il y a eu plein de rituels. Et à un moment donné, ils ont gardé les os, les ont broyés et les ont divisés dans toutes petites portions pour les donner à boire aux gens. Et en fait, ce que ça induit, dit bah pour moi, c'était une expérience, c'était une expérience forte. J'étais pas habituée à faire ça. Mais quand même, en fait, ça raconte beaucoup de choses. Ça raconte de garder quelque chose de l'autre en nous. Enfin, ça raconte plein d'autres choses, voilà. Et bah voilà, c'était important pour nous d'avoir juste un, au moins, ne serait-ce qu'un regard qui dit... Bah non, même le cercueil, la manière dont on enterre en France, il n'y a pas du tout de normalité. Et ça part d'un instinct, pour le coup, dont on parlait dès le départ, de « mais pourquoi on se retrouve en boîte ?» Enfin, c'est un truc de... Enfin, moi, je suis choquée quand même qu'on m'empêche de certaines choses quand je mourais. Et en fait, ça, on avait vraiment envie de parler de ces questions-là et même d'en parler justement avec... avec les gens autour de nous, on questionnait vraiment ça. Est-ce que c'est OK pour vous? Comment ça se passe en France? Est-ce que ce qu'on nous impose, ça ne vous paraît pas absurde, le fait qu'on ne puisse pas rejoindre à un moment donné le sol, qu'on soit enterré très bas? On vous en parlera tout à l'heure sur d'autres articles, mais il y avait un peu ces questions-là de remettre en question des choses qui... Nous, on a renversé le fait que ça nous dégoûte presque d'être mangé, entre guillemets, par les vers, alors que c'est pas ce qui... C'est pas ce qui se passe. Et voilà, on avait vraiment envie de poser des bases comme ça. Et Elton Krenak, évidemment, il met ça en lumière, notamment.
2: Oui. En fait, même on disait tout à l'heure qu'on avait cette réflexion au moment de construire le numéro, d'être des handicapés de la mort. Enfin,
1: on... Ça veut pas dire handicapé.
2: Pardon. Enfin, des...
1: Coupure.
2: Je dis handicapé dans le sens où on nous retire une partie qui devrait être constitutive. Enfin, désolée, mais. et du coup, l'idée c'était que aussi de faire un mouvement de reclaim la mort et le rapport à nos morts. Enfin, le fait que, voilà, un corps dans un linceul, ben, y a un rapport aux morts plus direct, plus tactile que dans ouais. une boîte. Voilà. Et l'autre chose, c'est que, en fait, Krenak, il dit que nous, en Occident, on est obsédés par le fait de savoir... quand est-ce qu'on va mourir, comment on va mourir. Et on bute sur ce truc de la finitude. Donc, dans le numéro, on l'a laissé assez ouvert la question du rapport spirituel à la mort, je pense. Mais c'est vrai que chez Valplamoud, il y a un animisme matérialiste qui nous intéressait quand même. Et on le retrouve, je trouve, chez Krenak, où il dit que pour eux, ils n'envisagent pas... ça sous l'angle de la finitude, mais sous l'angle de la continuité. Et d'une continuité qui n'est pas dans un au-delà, mais dans les proches, voilà, avec le fait d'ingérer les cendres. Voilà.
4: Vous parlez forcément, forcément. Quand on parle de la mort, on parle aussi du deuil. Et vous parlez à plusieurs reprises de la question du travail du deuil. Alors, il y a... chacun entend des choses différentes quand on parle de travail de deuil. Vous, qu'entendez-vous par cela et quelle est son importance ?
1: On a peut-être un petit exprès à vous lire à ce sujet. On le lit ou pas ? Ou tu veux... On peut parler d'abord de Tom Van Doren.
2: Tu veux dire deux mots ?
1: Ouais, vas-y.
2: Donc en fait, on a deux articles qui traitent plus spécifiquement de cette question, dont un qui porte sur le deuil des oiseaux. Et c'est enfin dans les deux sens, parce qu'on parle du deuil que peuvent expérimenter les oiseaux et du deuil qu'on expérimente à leur égard en contexte d'extinction de masse. Et en fait, et l'autre article, c'est un entretien avec Kaoutar Archi. Et tous les deux, il me semble, se réfèrent à Judith Butler. Et ils parlent du travail culturel du deuil, notamment Van Doren. Et le fait que dans le deuil, en fait, il y a cette expérience de vivre la perte d'une part de nous-mêmes. Une part qui est en fait celle de la relation à l'autre. Et donc le deuil est une expérience... de révélation de l'engagement à l'autre, avec l'autre. Ça, Kaoutar Archi, elle le reprend aussi dans son entretien. Et en fait, l'idée, c'est de remettre en question que le régime de l'émotion dans lequel se place le deuil et serait quelque chose de passif, de strictement intime, d'infrapolitique. En fait, l'idée, c'est plutôt de défendre que le deuil peut être une force active et... de le rattacher à la sphère de l'action politique, en gros. Voilà.
1: On vous lit l'extrait. Donc, Kaoutar Archi nous dit « Une manière de répondre à cette question est de revenir aux travaux de Judith Butler, donc la personne dont on vient de vous parler, dont Tom Van Doren parle également. Dans Ce qui fait une vie, elle rejoint les questionnements de Val Plumwood. Elle explique, par exemple, que nos réponses affectives sont toujours liées à nos dispositions morales. Elle-même liée à des dispositifs politiques. Dès notre plus jeune âge, la socialisation de genre, de classe, de race nous enseigne à reconnaître en un instant ce qui a de la valeur et ce qui n'en a pas, ce qui mérite que l'on s'y attarde et ce qui mérite au contraire que l'on ferme les yeux. Toutes catastrophes ne sont pas catastrophiques. La distribution des affects devient ici déterminante. Cependant, pour transformer ce qu'il y a de plus intime et de collectif en nous, il ne s'agit pas de dire aux gens pleurer ces vies que vous n'avez jamais pleurées. Non, il s'agit pas d'adopter une approche moralisante. Au contraire, il est question d'action, d'organisation, de mobilisation, de massification de la lutte contre les inégalités et les injustices. Il convient alors de mettre en question les dispositifs politiques anciens qui créent nos dispositions morales actuelles. Il ne faut pas tant que nous soyons empathiques, mais plutôt que nous parvenions à déployer des politiques d'empathie révolutionnaire. Celles-ci existent dans les luttes contemporaines et nous devons continuer à les soutenir. Donc il y a vraiment l'idée que le deuil est une organisation collective pour faire face à ce qui se passe actuellement, à l'extinction de masse, enfin vraiment à tout ce qui se recroise dans le cosmos de manière générale.
4: Et vous abordez aussi la question de l'écologie et de la mort d'un point de vue beaucoup plus technique, parce que là, on est dans des questions à la fois spirituelles, militantes. Quelles sont les initiatives, les possibilités actuelles pour envisager justement des funérailles d'une manière plus écologique, enfin en tout cas des alternatives, et vous allez peut-être revenir sur l'enterrement en profondeur, etc.
1: Alors, on a un article de Maya Mindou, qui est elle fait tellement de choses, c'est une femme exceptionnelle, presque j'ai envie de dire. Elle est photographe, artiste, autrice, elle fait beaucoup, beaucoup de choses. Et pour nous, elle est partie enquêter sur un cimetière qui s'appelle le cimetière du Souchet, qui est vu comme le premier cimetière écologique en France. Et elle est partie enquêter parce qu'elle se demandait en quoi ça pouvait être vraiment écologique un cimetière. Qu'est-ce qui s'y passait de différent par rapport à d'autres cimetières qui est en France beaucoup plus traditionnels avec les produits phytosanitaires qui ont été arrêtés il n'y a pas longtemps, mais avec la tombe, qu'est-ce que c'est que la tombe, le minéral qu'il y a par-dessus, les types de soins qu'on fait au corps avant de les mettre en bière, etc. Voilà. Et un cimetière écologique, ça comporte pas de produits, pas de formol, un type de cercueil, pas emporté de Chine, parce qu'on rencontre tant des problématiques liées à l'extraction des minéraux ailleurs qu'au fait que les cimetières soient quand même les lieux les plus pollués de France. Enfin, c'est quand même un truc incroyable. Donc, mort, on continue à énormément polluer. Et ce qui se passe, c'est que les cimetières écologiques, les gens continuent à être enterrés dans des cercueils parce qu'en France, on n'a pas le droit. La Belgique, par exemple, a depuis quelque temps déjà passé au linceul, comme disait Gaïane tout à l'heure. C'était une pratique qu'on faisait avant, qui a été abandonnée en France. Et aujourd'hui, les musulmans et les juifs demandent à ce que ça soit remis en France, que ce soit possible. Ça a été autorisé en Belgique, mais pas en France. Donc, on continue à garder ce système de cercueil et d'enterrement à 2 mètres de profondeur qui sont d'office des choses qui ne peuvent pas être écologiques.
2: C'est interdit ailleurs parce que c'est un produit hautement cancérigène pour les personnes qui assurent les soins de thanatopraxie. Et souvent, il y a une question économique là-dedans. C'est que le formal est inclus dans les soins, mais sans qu'on le dise aux familles. Et souvent, en fait, on n'en a pas besoin si les obsèques se font dans un laps de temps court. Pardon, ouais, merci. Voilà. Et souvent, ce qui fait aussi que, du coup, dans les pompes funèbres musulmanes, enfin, notamment... Je pense que c'est pareil peut-être pour les personnes de confession juive. Il n'y a pas d'usage du formol et c'est des frais moins chers du coup pour les familles.
1: En fait, on a eu aussi envie clairement de parler du lobby du funéraire qui est énorme en France, mais vraiment énorme. Et ça a induit vraiment nos pratiques. C'est totalement à l'envers du coup. Mais ouais, voilà. Et aussi, on a proposé de faire un petit... pour les questions un peu pratiques, on va dire, quoi, on accompagne de ça aussi, des choses un peu plus pratico-pratiques, techniques, qui racontent qu'est-ce que c'est que le système de proie, qu'est-ce que c'est que l'imperméabilisation des sols. Ça parle peut-être à certaines personnes, mais pas à tout le monde, et c'est aussi notre vœu d'être le plus accessible possible. On peut commencer par là, lire le reste après. On sait que les articles des uns font référence aux autres. Et pour nous, c'est une manière d'être accessible au cours de chaque article, même si on n'a pas tout pour tout lire au départ. Peut-être qu'à la fin du dossier, on a un peu plus les cartes en main pour avoir un peu l'idée générale de ce qu'on a envie de raconter.
4: Merci beaucoup. Est-ce que je peux faire passer le micro pour si vous avez des questions dans le public?
2: Je pense que, moi, du coup, ce numéro, ça m'a mis sur la piste de la nourriture.
1: La piste nourriture et aussi l'idée de... En fait, c'est marrant parce que du coup, l'édito, on l'écrit à la fin. Et en fait, il est presque en transition sur potentiellement le numéro d'après, je trouve. Et il y avait vraiment l'idée de pourquoi, dans cette société, on est aussi peu dans... c'est pas pour faire un constat alarmant, c'est alarmant, mais... Pourquoi il n'y a pas l'idée plus du don, du contre-don, de quand on prend pourquoi ce n'est pas très institué et quelles sont les initiatives, les collectifs, plein de choses, des organisations qui se mettent en place de protection de la forêt. On prend un peu la forêt, comment on lui rend, des choses, vraiment plein de choses comme cette base sur la notion d'échange, vraiment, qui fait toujours la base de l'écologie, hein, la notion d'échange.
2: La question de l'extractivisme, en fait.
1: Oui, voilà, exactement.
2: Il y avait une autre discussion sur le fait de se réapproprier l'idée de développement, de croissance.
1: Ah oui, c'est vrai.
2: Et d'ailleurs, on en parle.
1: On a beaucoup trop d'idées, par contre.
2: On en parle en fait un peu dans l'article d'introduction du dossier parce que dit que... Enfin, en gros, à la base, c'est une métaphore biologique qui a été réutilisée politiquement dans un sens qui n'est pas le sens qu'on aime. Et... ouais, voilà. Mais du coup, c'est dans le choix des sujets. L'idée, c'est de pas choisir... À un moment, on avait choisi de faire un numéro sur le micro... Cosmos. Ouais. Sauf que... Pardon.
1: Galère de le rendre hyper politique, alors que c'était vraiment important pour nous d'arriver à dire en quoi le microscopique est politique. Mais enfin, c'était pas évident.
2: On avait des pistes, par exemple avec Vincent Zonka, sur le fonctionnement rhizomatique de certaines choses, faire une connexion, mais ça nous renvoyait à des trucs philo de Deleuze. Et... Voilà. Du coup, on l'a pas. Comme ça,
1: On ne l'a pas. Voilà.
3: On va faire plus c'est ça.
1: C'est en chantier.
4: Et vu que personne n'en pose, je vais continuer à en poser. Comment vous faites justement, qu'est-ce qui déclenche vos envies? Est-ce que c'est des lectures? Vous avez parlé du social théâtre, est-ce que c'est un peu ça qui a déclenché ou juste ça a fait écho, vous étiez déjà en train de travailler dessus? Mais est-ce qu'à un moment vous avez une lecture et ça vous fait aller d'une chose à l'autre avec des associations d'idées? Comment ça fonctionne en fait et comment vous vous adressez aux personnes qui vont faire les entretiens, etc. Comment vous les choisissez? Enfin voilà. Ou est-ce que c'est aussi des propositions, des choses qu'on vous fait?
1: Mais c'est des lectures, des podcasts, des écoutes, enfin.
2: Et ouais, des discussions aussi.
1: Des discussions, ouais, beaucoup de discussions, enfin, c'est vraiment les inspirations.
2: Non, on essaie justement, je pense, de pas faire naître les numéros que par des lectures, mais plutôt par tiens, on va discuter, qu'est-ce que qui bloque en nous en ce moment par rapport à la situation actuelle, et ça nous permet justement d'avoir des un angle d'approche plus accessible et pas de partir direct dans le théorique.
1: Bah là, ça, c'est au cours, parce que comme on met des mois à le construire, ça, pour le coup, c'est vraiment au cours. Parfois, hop, on a entendu quelque chose à la radio, et puis on s'en parle, et on va dire « Ah, mais ça me fait penser à cette personne. » Et c'est vraiment de la discussion.
2: Puis il y a eu l'appel à contribution qu'on a expérimenté pour ce numéro.
1: Ouais, on a fait un appel à... Ouais, c'est très, très compliqué. On a fait un appel à contribution. Ça nous a pris... trop de temps par rapport à ce qu'on pouvait avoir pour lire toutes les contributions qu'on a reçues.
2: Et
1: on en a
2: reçu
1: mais énormément. C'était incroyable, c'était super, mais du coup, on n'était pas capable de lire tout parfaitement. Et on s'est dit qu'il valait mieux du coup que ça vienne comme toujours de nous, malheureusement, plutôt que l'inverse. Ça nous arrive qu'on ait une contribution... qui nous dit « Ah voilà, je travaille sur ça », et là on se dit « Mais banco, trop bien !» Mais souvent, c'est nous qui allons chercher les gens.
2: Enfin, du moins, de ne pas faire un appel comme ça public, mais de toute façon, spontanément, on reçoit des propositions.
3: Du coup, ça arrive, parfois ça percute, ça va trop bien.
1: Ouais, alors, à la base, l'autre revue, elle part d'une envie de faire de l'édition en mode « Si on parlait des sujets avec Maxime Lantien, donc, qui n'est plus là dans la revue aujourd'hui, si on parlait de sujets qui nous intéressent liés à la question de paysage. » C'était vraiment là-dessus. Et puis plus ça allait, plus moi, il me manquait vraiment la question de l'écologie. Et je me sens... comme à côté, je suis paysagiste et je travaille pour du privé. Il me manque toujours un pan politique dans ma pratique, en fait. Et c'était une manière pour moi, comme je gagne assez bien ma vie en tant que paysagiste, de donner mon temps... que je ne prends pas pour mon travail, dans quelque chose où je me sens beaucoup plus engagée, beaucoup plus ancrée, alignée, et voilà. Du coup, ça a vraiment dérivé avec Maxime, on s'est dit non, mais en fait, faut qu'on change, on n'est plus aligné avec ça, ou du moins, on a vraiment envie de faire que les gens comprennent que oui, ça peut les intéresser, c'est vraiment une question d'écologie dont il est question, et ça, a priori, ça doit parler à tout le monde. Et voilà, il y a eu vraiment ce basculement. Il fallait qu'on change de tête, de titre, et pour que ça puisse être plus communicant. C'était un peu ça. Mais moi, ça part vraiment du fait que, de manière professionnelle, je travaille sur autre chose. Et c'est ma manière d'être alignée avec moi-même, en ce qui me concerne.
2: Et pour ma part, je pense que... Donc, en fait, je travaille pour les éditions White Project dont je parlais. Qui est plutôt en fait à la base d'une maison d'édition sur la philosophie de l'écologie, même si depuis Il y a une question, une collection pardon, sur le décolonial, etc., qui a émergé. Mais en fait, bah, j'adore la philo, j'ai fait des études là-dedans, mais clairement, les livres qu'on publie, ils ne parlent pas à tout le monde. Et s'il y a de très jolies couvertures, mais il manque pas mal le côté sensible quand même d'un des essais massifs comme ça. Et voilà, du coup, c'est pour ça que quand Claire m'a proposé de rejoindre l'aventure pour le premier numéro, ça m'a beaucoup intéressée. Et ce qui est intéressant, c'est aussi, je pense que tu veux le confirmer, que bah, je vais toujours avoir un penchant un peu philo. Et du coup, c'est intéressant de construire le numéro à deux et ouais. qu'elles me disent « Non, mais là, attends, on comprend rien. »
1: Moi, j'ai pas fait d'études de philo.
2: Et en même temps, enfin, d'avoir aussi du coup un côté argumentatif costaud, tout en le maintenant accessible.
1: Ouais, je pense qu'on est très complémentaires pour le coup, parce qu'on a les mêmes instincts, les mêmes envies de, enfin, pas les mêmes, mais on se rejoint très fortement dans ce dont on a envie de parler, la manière dont on a envie de parler. C'est assez fou comment on se rejoint là-dedans, comment on a envie d'aborder les choses, mais on apporte toutes les deux quelque chose qui est un peu.
2: En fait, on a chacune des volontés que l'autre nous permet de mettre en œuvre ensemble. C'est beau.
1: Voilà notre allié de mariage, Gaïane.
5: Merci beaucoup pour cette rencontre. Et pour cette revue.
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Bonsoir à tous les auditeurs du Cibop Show, j'ai un petit souci apparemment avec le petit jingle qui devait arriver derrière. J'espère que voilà, vous écoutez bien le Cibop Show, donc c'est présenté par j'espère que la semaine prochaine il n'y aura pas de souci donc avec ce problème technique qui arrive souvent d'ailleurs, donc voilà, on va commencer donc exceptionnellement ce Cibop Show présenté par ce Fred, deux mercredis d'affilée, donc deux mardis d'affilée de 17h donc à 20h. On commence sans plus tarder par du western swing, du bluegrass, du billy boogie, enfin plein de bonnes choses, donc vous faire découvrir, redécouvrir pour les amateurs du style. Je vous propose dès maintenant, qu'est-ce que je vais vous passer justement, donc je suis en train de réfléchir, donc... Allez, qu'est-ce que je vais vous passer? Je suis un peu fatigué, il faut dire aussi, donc ça c'était prévu ça. J'espère que ça va marcher. Croisez les doigts pour que ça fonctionne. Hinson Pint and Coley avec Wawul Mou Mulwa, c'est la de 1938 sur le label Bluebird, le fameux label de Fred Melrose, Farmer Gray, et sur l'autre face, Jesse Pitts était à la guitare, David Coley donc à la guitare, c'est eux en fin de compte, Hinson Pint and Coley, et Guinnesson lui est le vocaliste. Normalement il n'y a pas de souci, donc ça devrait le faire. Je suis désolé de ce petit imprévu de ma part, donc ça n'arrive jamais à mon émission de radio, ça, mais bon, là, apparemment, il y a un petit souci avec le son, j'ai l'impression, quoi. J'essaie de régler ça, excusez-moi, ne quittez pas l'antenne.

Ouais, j'ai fini par trouver, mais bon, j'ai pris le temps, donc il y avait juste un truc qui était pas enclenché comme il fallait. Enfin, bon, voilà, donc désolé pour les amateurs du Dixie Pop Show, je commence un petit peu en retard, donc vous écoutez le Dixie Pop Show, c'est toujours présenté par Sabouest. Donc ce Diable de Fred, la semaine prochaine, promis, donc le 14, où l'émission se commencera à l'heure, donc et je ferai bien gaffe là, mais bon, habituellement ce bouton est toujours enclenché, là il ne l'était pas, et je pensais pas que ça venait de là, mais finalement ça venait de là. Allez, je suis pas si con que ça finalement, quoi. Allez, de suite pour le début de cette émission.

Ah, ouf, ça fait plaisir d'ailleurs, j'ai envoyé des super trucs, ça m'aurait embêté que ça ne fonctionne pas, donc que du top en tout cas, donc avec ce titre Wamelwa 1938 sur le label Bluebird, sur la face figurée Farmer Gray, Hinson, Pete and Collie, du très très très très donc grand très grand western swing dans ce Black Connection avec ce très bon morceau. Et on passe maintenant du bluegrass, c'est pas n'importe quelle sortie, c'est toujours sur le même label Bluebird 1941, sur la face figurée, t'as un morceau que je vous ai passé l'année dernière, CNN Railroad Blues, Byron Pascos et NC Mountaineers avec Peanut Special de suite dans ce Dixie Bob Show. C'est parti.

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Sublime, ça vraiment, il fait le train carrément avec le violon, assez impressionnant ça. Donc Snuffy Junkin, c'était au banjo, Omar Sherrill au violon, Clyde Robbins et Leonard Stokes aux guitares, Byron Parker, lui, était le vocaliste qu'on entendait derrière, qui faisait une mimique, c'était plutôt un instrumental d'ailleurs comme morceau chanté, le morceau que je vous ai passé là. On reste dans les 40s en 1940 sur le label Bluebird avec un titre des Happy Go Lucky Boys, donc sorti en 1940 sur le label Bluebird, donc c'est What You Gonna Do With A Baby. Steve Ledford était au violon, Clyde Moody et Jay Hughes, Hall, donc au vocaux et au guitare, de cet ensemble qui était originaire de Charlotte, hein, donc dans le New Connecticut. Allez, c'est parti, What You Gonna Do With A Baby, les Happy Go Lucky Boys dans ce Dixie Bob Show, une très très très grand all time que je vous propose dès maintenant.

Ce que te dit pas le label Bluebird, hein, je vous en parle souvent de ce label dans le blues, dans Black Connection, mais il y a eu aussi d'énormes choses aussi faites en matière de bluegrass, en matière de western swing, en matière de old time, comme vous pouvez vous en rendre compte en ce moment. Là, c'était les Happy Go Lucky Boys avec What You Gonna Do With a Baby en 1940, ce label Bluebird absolument somptueux. Ça. On ralentit le rythme, on revient dans les 40s, en 1935, ce label Bluebird, ça te fasse figurer un superbe instrumental d'ailleurs, 20th Street Rag. Les musiciens, malheureusement, demeurent inconnus. Le seul détail que je sais, c'est que Pink Lindsey, donc, était le contrebassiste. Alors, peut-être Don Dishow, donc à la guitare, Shorty Lindsey, peut-être était-il lui là, donc au violon, je ne sais pas. Donc, en tout cas, ce titre-là donc, a été enregistré sur la baie Vocalion et aussi sur la baie de Bluebird. The Story of Adam. The Story of Adam, excellent ça. Dédicace pour ce cher Phil F qui écoute Dixie Bob Show en ce moment.

Ah, The Story of Adam. Je ne connais pas son prénom, mais il a l'air bien sympathique, quelqu'un que d'origine donc de Bretagne, qui est dans le sud de Canal Sud en ce moment. Donc c'est une dédicace pour lui. Donc le prochain morceau. Donc on change de label, on passe au label DKM en 1937. Hein, c'est pas mal ça. Clayton Mike Mitchell et ses orgies à Wildcats, qui était composé de Jerry Wallace aux guitares et au banjo, Lolly Bryant à la contrebasse. Clayton Mike Mitchell était le violoniste et vocaliste, bien entendu. Cam Newton l'autre violoniste. Et Steve Bryant, le guitariste, super morceau. Bald and Cabbage Down. Ah, superbe, superbe. Dédicace donc pour mon ami breton qui est juste derrière moi, qui est pas très loin d'ailleurs, quoi.

Super bluegrass dans ce Dixie Pop Show, vraiment des choses que ne passent pas trop habituellement Manu. Moi pourtant j'adore ce style-là. Il y a bien certaines personnes qui m'ont même proposé de faire une émission consacrée uniquement à ce style de country old time, un petit peu du bon bluegrass, western swing, rhythm and boogie. C'est vrai que je me suis demandé, je me suis dit pourquoi pas après tout quoi. Donc j'aime autant ça en tout cas que ce que je fais dans Black Connection. Donc mais bon, je peux pas faire deux choses en même temps. Alors bon, mais quand je remplace Manu l'été, justement, je passe ces petites choses qu'il ne connaît pas forcément quoi. Donc lui qui est peut-être un petit peu moins dire donc connaisseur en matière de musique d'avant-guerre. Hein. Il faut dire ce qu'il faut dire. On va dire des côtés un petit peu roots en tout cas. Donc voilà, c'est bien un petit peu comme ça. On se complète, on va dire tous les deux, parce qu'on est d'autres choses, bien entendu. En 1937, sur le label DECA, on reste la même année, donc on change pas de label. On recoupe un petit duo bien sympathique, Hugh and Shooks, Radio Pels. Hugh Cross était le vocaliste et guitariste, Chuck Fisher le contrebassiste, Buddy Ross était l'accordéoniste, Ted Grant, l'artiste qui était au violon, Kenny Carson, lui, donc, était une sorte de ventricoliste, Lenny Alshire, donc, lui, était l'autre violoniste. Super morceau que je vous propose encore. Tu touches un petit peu presque bluesy dans ce titre, Sugar Babe, quelque part entre Western Swing et Bluegrass. Absolument somptueux, ça, de suite dans ce Dixie Bob Show.

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1: Des petites terres, un petit peu de cradle roll dans ce titre-là, donc certainement inspiré, d'ailleurs, ça j'en suis persuadé, donc, terrible, vraiment, et je me demande même si Vince Taylor, dans son morceau Watch a Konadu, qu'il avait enregistré dans les 50s, ne fut pas inspiré par ce morceau-là aussi, j'en suis pratiquement persuadé d'ailleurs, parce que ça ressemble comme deux gouttes d'eau, hein, c'est pas le même rythme, bien entendu. En tout cas, j'adore ça. Comme le morceau que je vous propose maintenant, on ne quitte pas l'année 1937, on reste toujours sur la belle DK. Cette fois-ci, il s'agit de tout beaucoup plus, un ensemble beaucoup plus rare, Rose and the Rhythm Rascals, qui était composé de William Perlin au vocal et à la guitare, Russ Edmondson, l'autre guitariste, Eugene Manson était le contrebassiste, G.R. Shadwell, l'artiste qui était au violon, Alan Woodson, le banjoiste, Warren Harrison, l'artiste qui était au violon, Chuck Hinson, le pianiste, Peck Bradley, qui était à la clarinette et au sax ténor. Un super morceau que je vous propose avec soi. Face If I Never Knew, qui est tout aussi bon d'ailleurs, donc allez, Lulu's Back in Town, c'est terrible ça, vous écoutez bien le Dixie Bob Show.

Lewis Back in Town, Lost in the Rhythm, Rascals, hein, ce Black Connection, superbe, superbe. Donc, l'ensemble auquel je rends hommage dans cette partie country, avec cette espèce d'ensemble excellent qui mélangeait à l'époque Cajun, Bluegrass et Western Swing. Hein, je vous en passerai d'autres la semaine prochaine, c'est promis. Il s'agit des Hackberry Ramblers, donc... Ça, c'est absolument grandiose. Donc, ils étaient composés de Floyd Redwater à la guitare, Lanny Saunier, donc, des vocalistes, et l'autre guitariste, Johnny Podolor, le contrebassiste, et Lundelin Darbon, l'artiste qui était au violon. Vinton House Society, super instrumental que je propose de ce groupe-là, les Hackberry Ramblers, c'est absolument grandiose, et je pèse mes mots quand je dis ça. Donc, sorti en 1936 sur cette filiale du label RCA, le label Victor, dans ce Black Connection. Superbe, ça n'a rien à dire.

Ah, magnifique ça dans ce Dixie Bob Show, vraiment, vraiment. Hein. Une touche un petit peu cajun maintenant pour la première fois. Donc, ils auront toujours les Hackberry Ramblers, un petit spécial qui leur est consacré avec trois sublimes morceaux. Toujours enrichi en 1936 à la Belle Victoire, c'est J'ai pas bien frais. Absolument grandiose et somptueux, ça, vraiment. Donc, une dédicace pour Nico Wilner qui écoute donc ce Dixie Bob Show en ce moment.

Sublime, vraiment les Like Babylon avec J'ai pas bien fait, et un morceau chanté en cajun, s'il vous plaît, dans ce Dixie Bob Show, absolument magnifique et somptueux, c'est vraiment incroyable, incroyable, incroyable ce titre-là. Comme le morceau que je vous propose maintenant, donc avec il s'agit de Drifting Along, bien sûr, en tête sur la belle Victor Sudfest figurée I Stay in Your Town. On change un petit peu de musicien, Lenny Saunier est à la guitare, Joe Werner, donc à l'harmonica, guitariste et vocaliste, Lundgren, donc Darbone, est toujours lui au violon. Allez, Drifting Along, les Hackberry Ramblers dans ce Dixie Bob Show.

Je m'aperçois que j'avais oublié trois petites bricoles bien sympathiques. Je vérifie si je ne l'ai pas amené. Il me semble pas. Donc j'ai dû faire une erreur, mais l'erreur sera réparée la semaine prochaine, parce que la semaine prochaine, ces petites bricoles-là seront là. En attendant, on retrouve un morceau pour terminer cette partie un petit peu très très country d'ailleurs, qui était composé par Tommy Sosby à l'époque, et on change un petit peu de registre. On passe maintenant du gospel, mais du gospel un peu différent de ce que je passe habituellement dans Black Connection. C'est du gospel blanc, ça. Donc, et c'est la première incursion dans les 50s, dans ce Dixie Bob Show. Donc, avec ce très très très grand morceau sorti sur sur la belle Apollo. Bon, même si ce titre-là, allez, je suis en train d'essayer de me rappeler, dans ce titre-là, sorti en 1948, sur la belle Apollo, par Tommy Sosby et son gang. Voici votre gospel strain is coming. C'est absolument somptueux, ça. De suite dans ce Dixie Bob Show.

Sublime ça, donc Tommy Sosby, donc avec ce titre Gospel Train is Coming, super masse mentale, super version. Maintenant que je propose Western Swing de ce classique de Cab Calloway, c'est Nagasaki. Quelle est bonne cette version de Nagasaki par ce grand Carl Newman que je vous propose dans ce Black Connection. Donc les amateurs du genre, par ce genre, Roy Newman en 1934 sur Black Williams, les amateurs du genre vont se régaler. Roy Newman est au piano, Jim Boyd à la guitare, Walter Clarke donc au banjo, Ash Harwin c'est la contrebasse. Davis au violon, Thurman Neale au violon lui aussi. Allez, c'est parti, Nagasaki. C'est terrible, terrible ça dans ce Dixie Pop Show.

Super morceau, donc super version du Nagasaki, donc de Monsieur Roy Newman. Les amateurs de Western Swing le connaissent bien, le grand Roy Newman, donc dans ce Black Connection. Et on termine, s'il vous plaît, avec un morceau un petit peu, je pourrais considérer ça un peu comme du gospel bop, hein, encore un morceau de gospel, décidément, dans ce Dixie Pop Show, dans cette partie consacrée aux cowboys, hein, pour démarrer, comme d'ailleurs à chaque fois que je remplace Manu au début. Hein, donc ça, c'est un révérend, pas n'importe quel, le révérend Joe Freeman qui a enregistré vraiment des choses somptueuses au début des 60s. En voici une, un standard du gospel par lui, c'est absolument somptueux. Ça, c'est sur le label NBS en 1961, sur le label ABS, donc avec Swordfast, un autre titre aussi somptueux d'ailleurs, I Was Traveling. Oh, le révérend Joe Freeman dans ce Dixie Pop Show, c'est pour vous de suite. L'accordéon est aussi gigantesque dans ce titre-là.

sublime, ça n'a rien à dire. Hein, vraiment, vraiment, vraiment, vraiment. Donc, allez, j'en ai mon souffle coupé quand j'écoute ce genre de truc. Donc, et d'ailleurs, on passe maintenant de la partie rockabilly, de ce Dixie Pop Show, bien entendu. Donc, partie rockabilly un petit peu route, c'est assez authentique hein, pour démarrer, avec un artiste que j'aime beaucoup. Allez, j'en ai le souffle coupé, là, j'essaie de reprendre ma respiration. Donc, surtout. Après ce grand bonhomme que je vous proposais, c'est pas la première fois que je vous parle de lui, c'est l'un de mes artistes de rockabilly préféré, des trucs un petit peu roots, hein, il s'agit de monsieur Al Sims, ça vous parle, ça vous dit certainement quelque chose, donc j'en suis persuadé, donc quelque part entre country rockabilly, rockabilly ultra primitif dans ce Dixie Pop Show, c'est... Que dire quand on entend ce genre de titre. Donc, sorti en 1958 sur le label Listen Records, un morceau qui aurait pu très bien être sorti quelques années auparavant. Pour moi, c'est la de 54, ça ou 55, c'est sorti sur le label Listen Records. Là, je vous passe les deux faces, hein, parce que vous êtes bien sympathique et vous avez su attendre le temps voulu. Donc, allez, voici le premier morceau, c'est Little Red Caboose, c'est absolument somptueux, ça, dans les deux suites, dans celui-ci. Bob Show, Little Red Caboose, Mister Al Sims. Pouf. Allez, je cale le truc et il est pour vous, il est là, Mister Al Sims.

Mister L. Sims dans ce Dixie Hop Show avec Little Red Caboose. Hein. Eh oui, ça vous parle peut-être, ça vous parle. Ou peut-être que ça vous dit rien ce titre-là, parce que le titre qui fut sorti sur plusieurs compilations, et je vous passerai des estates, des énormes raretés dans cette partie rockabilly de ce Dixie Hop Show, des choses qui ne sont jamais sorties sur aucune compilation. Donc, mais ce titre-là est déjà sorti sur plusieurs, en tout cas. Donc rappelez-vous les Granddaddy's Rockin', les Country X et tout, ben bref, quoi, que des bonnes compilations dont sont fiers d'avoir chez eux la plupart des amateurs de ce style, donc ils vont se rappeler certainement de l'autre face de ce superbe single sorti donc en 1958 sur le label Listen par Mr. Al Sims. Pff, parlez, ouf, terrible.

Ah, c'est l'ultra primitif rockabilly comme je l'aime hein, dans ce Dixie Bob Show. Donc, celui-ci n'est pas de moins, n'est pas des moindres. Sorti en 1956 sur la Belle République, c'est l'un de mes préférés du label hein, White et Gallagher avec God of Rome. Hein. La semaine prochaine, je vous repasserai d'autres de White et Gallagher. Je suis un très grand fan de ce bonhomme. Un petit côté un petit peu à la Johnny Cash dans ce titre-là, vous allez comprendre pourquoi. Et, qu'est-ce qu'il est bon ce titre-là.

Ah, sublime ça. Alors, Gallagher avec God of Rome, on reste dans le même esprit, l'esprit un peu cachien, et pas n'importe lequel, sorti en 1962, sur le label Johnson, on retrouve ce grand, très très très grand morceau. Ah, j'adore vraiment ce morceau-là. Muddy Road, qu'est-ce qu'il est bon celui-là. Donc, le son est vraiment excellent dans ce titre-là. Clayton Lee Phelps dans ce Dixie Bob Show, c'est parti, c'est pour vous.

Sublime ça, donc dans sublime morceau dans ce Dixie Hop Show que je vous ai passé là, donc complètement calqué sur le fameux Folsom Prison Blues de Mr. Johnny Cash, bien entendu. Donc allez, on accélère un petit peu le rythme maintenant sur un morceau qui pour moi représente un des musts, donc en la matière. Mr. Macy Skip Sipper avec Quicks and Love, sorti en 1957 sur le label Light. C'est absolument somptueux, ça, sur notre face figurine, vous put the squeeze on Eloise. Allez, régalez-vous, c'est pour vous du très grand rockabilly dans ce Dixie Pop Show.

On va arrêter ce morceau, il a été mixé comme à la dégueulasse, on va dire, donc c'est pas moi, c'est pas moi. Allez, petit air maintenant bien sympathique, donc je propose donc un classique hein, du rockabilly, même si cette version-là, elle n'est pas très connue. C'est le même monsieur qui avait fait le fameux Hungry for Your Loving, sorti en 1956, une prise acetate, certainement sortie sur le label ABC, un morceau qui fut bien entendu interprété et composé tout d'abord par Wayne Walker, Jimmy and Johnny. Le repris ensuite, et bien entendu, le Johnny Burnett Trio Sweet Love on My Mind par Danny Deal, c'est de suite dans ce Dixie Bob Show.

Danny Hill avec Sweet Love on My Mind, une prise à ce tape, sorti en 1956 sur le label ABC, une petite rareté dans ce Black Connection. Donc, morceau qui était une filiale du label, sorti sur une filiale du label Stardé, mais non, avec ça, c'est pas connu ça non plus, c'est dans ce Dixie Hop Show que je vous propose là. Donc, c'est vraiment excellent ça. She's my babe, Mr. Lee Holmes, de suite.

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1: Oui, She's My Baby, Léon Holmes, ça c'est terrible, terrible, super morceau sorti en 1956 sur le label Peach, qui est une filiale du label Stardé à l'époque. Le label Stardé, ben, je vous passe de petites perles maintenant issues du label Stardé pour les amateurs de rockabilly, pas n'importe lesquels s'il vous plaît. Donc le premier c'est ce grandiose morceau, donc sorti en 1958 sur le label Stardé, Cliff Blackley. Sur l'autre face se trouvait I Steppin', qui fut repris par Big Sandy à l'époque. Want to be with you, Mr. Cliff Blackley, dans ce Black Connection, dans ce Dixie Bob Show, plutôt dans ce Dixie Bob Show.

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1: Ah, du super rockabilly, vraiment impeccable, ce grand classique enregistré sur ce label du Texas, le fameux label Star Day, hein. Ouf, je suis enregistré tellement de merveilles à l'époque, donc petit hommage rendu mais donc à ce grand monsieur qui était Eddie Clary, deux super morceaux que je vous propose de lui sortir sur ce tout petit label, le label Kawana. Ouf, absolument grandiose, ça sert, il n'y a pas de problème, donc allez, c'est parti. Allez. Le premier, c'est I don't care, Mister Eddie Clary, je vous en parle juste après.

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1: I don't care, Mr. Eddie Clary, j'en passe deux, j'en passerai une autre la semaine prochaine, c'est promis, j'adore cet artiste-là, donc l'autre face est tout aussi bonne. Think it over, baby, sorti en 1959 sur la belle Kiamwana dans ce Dixie Bob Show. À tomber par terre, ça aussi.

0: Ah, Fagin Love My Baby, pas connu cette version maintenant de après ce grand très grand morceau de ce grand artiste qui était Eddie Crary. Ce morceau c'était de début des 60s, une espèce de country rock bien sympathique, une version excellente, différente de celle des Thundermen qu'ils avaient enregistré au début des 60s, un morceau qui au préalable fut enregistré dans les 40s par Jimmy Rogers, white blues yodeler de génie, Jimmy Rogers. Bientôt je le passerai quand je remplacerai Manu dans ce DC Pop Show. J'adore, je suis un grand fan de Jimmy Rogers, et pourquoi pas aussi parce que ça m'arrive de passer quelques fois des blancs dans la partie musique de Black Connection, donc pourquoi pas je passer Jimmy Rogers, oui, parce qu'il a vraiment enregistré des choses somptueuses. En tout cas, voici Dennis Roberts que je vous propose, donc sorti en 1963 sur un label qui est un label plutôt black à l'origine, pourtant ce morceau fut sorti en 1963 sur le label Sims, hein, absolument grandiose cette version-là de Dennis Roberts avec Moleskine Blues.
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0: Grosse artiste.

Ah, superbe ça. Pas courant ça. Donnie Roberts avec Moleskine Blues. Charles Jones maintenant. On passe vraiment dans l'obscurité la plus totale. Donc avec ce Charles Jones là. Vraiment, vraiment, vraiment. J'en ai oublié un autre là. Donc là, je le passerai la semaine prochaine. Donc c'est promis. Sorti toujours le même en 1959 sur la label Sony Records. Charles Jones avec We and Oh So Fine. Hein. Ouh, ça bouche. Et on va commencer à avoir des choses de plus en plus électriques dans ce Dixie Bob Show, donc très très très proche du White Rocks, Charles Jones.

Ah, allez, en 1959, la même année d'ailleurs, sur la Bell Royale, on tombe tout un peu plus picky dans Rockabilly, hein, Dickie Damron, Gonna Have a Party, sur votre face figurée, Rockin' Baby. Ah, super morceau, ça encore de suite dans ce Dixie Bob Show.

Ah, excellent ça, superbe, du super rockabilly primitif. David Dickey, Ramon Damrone, ah, j'ai son single depuis plusieurs années maintenant, je suis content de l'avoir avec Rockin' Baby sur votre face pour commander le peuple quand on écoute ce genre de trésor. Et ça me fait plaisir en tout cas de vous le faire écouter dans ce Dixie Pop Show. Donc comme le morceau qui arrive maintenant, peut-être que le morceau ça va peut-être rien vous dire parce que c'est encore une estate, je vous gâte vraiment avec ces grosses raretés dans cette partie rockabilly du Dixie Pop Show. Donc des morceaux que je connais peut-être pas Manu d'ailleurs, donc moi je pense pas parce que ça n'a jamais été réédité sur aucune compilation ce titre là notamment, même s'il fut connu cet artiste là avec The Big Door, un morceau que reprirent les Surshots, c'est un groupe anglais de rockabilly actuel. Ce morceau là ne fut jamais sorti donc nulle part ailleurs, donc difficile pour moi de vous dire l'année, donc ouais, j'essaie de réfléchir de quand ça pourrait dater ça, donc c'est pas évident ça parce que il y a aucun renseignement là-dessus. Allez, c'est sorti 1958, j'ai retrouvé dans ma tête qui est pas en très en forme en ce moment avec ces petits problèmes pour marcher, et je ressemble vraiment à un handicapé hein, en ce moment, c'est malheureux à dire. Donc prise de cette tête sorti 1959 de cet artiste qui nous gravit le fameux Big Door Hot Dog par Mr. Jane Brown, s'il vous plaît, dans cette partie rockabilly, et on va des choses un peu plus de plus en plus sauvages maintenant, façon Manu, on va dire, de plus en plus électrique avec Gene Brown, Hot Dog.

Après cette première incursion dans les 60s, ensuite partie rockabilly, on retourne dans les 60s maintenant avec Mr. Danny Dell and the Trends, le même Danny Dell qui interpréta et gravit cette sublime version du Froggy Wanna Recording sur le label Trends. C'est absolument grandiose. Ça demeure une disque que je vous propose, sorti dans le début des 1960 sur le label Sony Acetate. Impossible de vous dire sur quoi c'était sorti. Donc il y a le label blanc sur le single. Donc moi je l'ai chez moi. J'en ai quelques-uns comme ça, donc où le label n'est pas mentionné dessus, et celui-là en fait partie. Mais c'est en Danny Dell, Fun Loving Baby, encore un morceau jamais sorti sur aucune autre compilation. Donc à part peut-être où je vais peut-être me souvenir que mes amis de chez Norton Records possèdent aussi cet acetate là. Donc mes deux grands amis, l'homme malheureusement qui est décédé, Billy Miller, et sa charmante compagne Myriam Nina, qui a été batteuse dans le temps des Cramps. Donc Mr. Danny Dell avec Fun Loving Baby, la guitare elle est absolument prodigieuse, comme d'ailleurs dans la plupart des morceaux qu'enregistra Mr. Danny Dell.

Ah, il fait une chaleur à crever dehors, et moi je suis méchant avec vous, je vous rends encore, je vous rends encore plus chaud avec ce genre de titre, Fun Loving Baby, Mr. Danny Dell, hein, super, super morceau. Je vous en passerai, un autre la semaine prochaine, un inédit encore de ce grand Danny Dell là, et pourquoi pas un inédit de Mr. Kip Taylor aussi avec des bongos d'ailleurs, qui ne figure sur aucune autre compilation. J'ai failli le passer aujourd'hui, je me dis, bah, non, tu vas attendre la semaine prochaine, Fred, tu vas le repasser, donc, ouais, voilà. Eh oui, je suis pas là pour parler de mes détracteurs, mais je ne connais pas que les trucs blacks, hein, les blancs, j'en connais aussi beaucoup. La preuve, il n'y a que des blancs que je passe depuis tout à l'heure, donc, mais rassurez-vous, les amateurs de Black Connection se régaleront tout à l'heure, parce que je passerai des blacks aussi, hein, et certainement plus que l'ami du Dixie Pop Show habituel du mardi, ça j'en suis convaincu. Donc voici les Vikings avec She's So Cool, les mêmes Vikings qui avaient fait le fameux Just a Little Bit. Fou, c'est absolument à tomber par terre, sa sortie sur un label qui est rigolo, hein, qui s'appelait le label S, hein, 1959. She's Cool, pas connu ça, dans les Vikings avec She's Cool.

Yes. Terrible, terrible, terrible cette truc-là. Donc, monsieur, je me souviens à Londres à l'époque, j'avais 13 ans à l'époque, j'étais comme un gamin quand j'avais découvert la version originale de Dancing Doll, hein, que reprirent les Blue Cats par Mr. Art Adams. J'avais été dans un magasin de disques, c'était mon correspondant à l'époque qui m'avait demandé, il m'avait dit, bah, Fred, tu devrais aller dans ce magasin de disques, toi, avec la coupe que tu as, ça va te plaire. Le magasin de disques s'appelait Moondogs Records, et le monsieur n'était ni plus ni moins que le monsieur Barney Koumis, le grec qui allait faire les fameuses compilations Desperate Rock'n'Roll, et il avait plein de singles intéressants chez lui, donc notamment celui-ci. Il avait même les deux d'ailleurs, de Art Adams sur le label Cherry. Un petit classique, hein, maintenant, pour les amateurs du genre, hein, les amateurs de Wildies, c'est Mr. Art Adams en 1959 sur le label Cherry. C'est Indian Joe. T'aimes, tu passerais une version inédite d'Indian Joe la semaine prochaine, c'est promis, sans les cris, hein, un peu. Légèrement moins sauvage, en fait, une grosse rareté aussi, donc une prise acetate. En attendant, voici la prise officielle, sortie de 1959, c'est la belle Charlie par Mr. Artanem, sur la face figurée Rock Crazy Baby, s'il vous plaît.

Oui, ça me donne des sueurs quand j'écoute ça, ce genre de truc là. Qu'est-ce que c'est bon, que c'est bon, que c'est bon, que c'est bon, que c'est bon, ça, non, c'est Dixie Bob Show, donc. C'était pas prévu ça, mais je vous la passe. Allez hop, vous êtes gentil avec moi, donc. Vous m'accordez votre pardon, on va dire, thème. Je vous passe la phase B du fameux Boppin' High School Baby de Mr. Don Willis, qu'il avait sorti en 1959 sur le label Satellite, qui était une filiale du label Stax, hein, l'un des rares White avant enregistré sur ce label-là. Donc, et Warrior Sam's par Mr. Don Willis, tombé par terre ça de suite dans ce Dixie Bob Show. Un classique, mais quel classique!

Tu sais, consacré aux Indiens, non, ça, dans cette partie, donc, White Rock de CDC Bob Show, oui, mais tain, on retrouve le monsieur qui allait créer le fameux Bopin Wee Bang Willie, rappelez-vous ce titre-là, donc encore un morceau qui parlait d'Indiens, donc, moi, je vous passe la version qu'il a enregistrée en 1959 sur la belle Bobin Mister Carl Phillips avec Wee Bang Willie, c'est absolument. Qu'est-ce que c'est bon ça, allez, ça me fait toujours autant des tournis quand j'écoute ce genre de titre. De suite dans cette Lexi Bob Show, Mr. Carl Williams avec Wigwam Winnie Day, une dédicace spécialement pour Suite So Suite, prêté à Stade à la Roseraie de la Cité de l'Air, ce qui écoute ce Lexi Bob Show en ce moment. Si sur lui, je suis prêté à Stade, j'aurais pas les bébés.

Ah, Mr. Carl Adams, Carl Phillips dans ce Black Connection avec Wigwam Willie, dans ce Dixie Bob Show plutôt avec Wigwam Willie. Petit conseil, spécial conseil aux amateurs de surf maintenant avec quelques petits instruments bien sympathiques, donc surf ou un son de White Rock, on va dire. Donc celui-ci c'était plutôt un son de White Rock que je vous propose. Sorti au début des 60s en 1960, c'est le label CJ sur notre face figurée If You're Square, The Rhythm Addicts avec Hot Rod.

Ah oui, fantastique ça. Ouh, quelle pêche, ça m'a dit c'est avec Hot Rod. Et on retourne aux Indiens maintenant, et pas n'importe quels Indiens, mais non, bah, 1959, c'est la belle Afternoon International, voici les Renegades avec Geronimo, ça soit de face, figuré Charge, encore un autre aussi excellent titre. Les Renegades avec Geronimo, dédicace spécialement pour Sweet Pretty Estelle de la Roseraie d'Astelias, qui écoute Baconichon en ce moment, qui écoute Dixie Bob Show en ce moment, Dixie Bob Show, Dixie Bob Baconichon aussi d'ailleurs.

Un petit instrument qui secoue ça, donc comme le titre que je vous propose maintenant, Rummy and Jomy, c'est absolument tomber par terre, ça va vous secouer, secouer, bah, secouer partout quand on entend ce genre de titre. Massacre, massacre, wow, vraiment, je gâte là avec ces superbes instrumentales. Sorti début des 60 en 1960, ça s'appelle Lucky, sur la face figurée, notre morceau que j'aime beaucoup, la Jungle Boogie, encore notre superbe instru. Voici Massacre tout d'abord, Massacre qui est absolument à vous exciter profondément. Donc t'es une dédicace spécialement pour double dédicace spécialement pour Sylvain et Bruno du Havre qui écoutent Black Connection, qui écoutent les Black Connection aussi, mais qui écoutent aussi le Dixie Pop Show en ce moment présenté par ce diable de Falex exceptionnellement, donc en l'absence de Manu pour vacances oblige, hein, donc je remplace Manu aujourd'hui donc et la semaine prochaine, voilà. J'espère en tout cas que vous vous régalez les oreilles. Moi aussi j'adore donc après remplacer Manu, mais ce petit problème technique qu'il y a eu en début de cette émission, donc la semaine prochaine, promis, ça ira beaucoup mieux. Donc j'ai aussi quelques petits problèmes de santé en ce moment qui fait que j'ai peut-être pas été au top de ma forme quand je suis arrivé ici, on va dire quoi. Donc voilà, en tout cas j'ai bien récupéré le rock'n'roll, ça fait toujours récupérer, mais le rockabilly, western swing, le bluegrass, le blues, avec que des bonnes musiques, font toujours récupérer. En tout cas je m'en suis aperçu ça depuis de nombreuses années. Voilà. Voici Romain and Johnny avec Massacre. Pff, quel morceau, mais quel morceau dans ce Dixie Pop Show.

Ah, toujours si bon, très bon de réécouter ce genre de titre, comme le morceau que je vous propose maintenant, donc quand on est dans les 50s, à la fin des 50s exactement, avec ce titre enregistré sur le label Jaro, hein. Oh, que c'est bon ça! Avec ce Tomahawk par Mr. Tom Brown de 1959. Allez, régalez vos oreilles, c'est pour vous, c'est l'unique spécialement pour suivre Michel from Mexico.

Mr. Tom Brown avec Tomahawk. Tomahawk. On ne quitte pas cette année-là, donc avec. Avec les. C'était pas prévu ça que je le passe, mais je me fais quelques plaisirs. Donc, après avoir commencé cette émission un petit peu à la bourre, il faut dire ce qu'il faut dire. Les Morzès avec Shark Skin sur la belle Prism. Ça, j'avais fait découvrir ça à Manu, l'ami Xibop Show, qui s'était frotté les oreilles quand il avait entendu ça et qu'il n'en revenait pas. Il a dit putain, Fred, je sais pas comment t'as fait pour trouver ce titre-là, mais. Et oui, je l'avais déjà depuis longtemps, mon petit Manu. Donc, voici ce superbe instrumental par les Morzès avec Shark Skin. Ça aussi, c'est terrible. C'est encore plus terrible quand j'oublie pas de mettre le truc que j'avais oublié de mettre pour programmer les Shark Skin avec Shark, les Morzès.

Terrible, terrible, terrible, terrible, terrible. Dans Sélection Show, c'est ce titre-là, des monstres avec Shark Skin. Voici un morceau que j'aime beaucoup. C'est la version de Jezebel. Jezebel, composé par Charles Aznavour à l'époque, qui fut repris par Gene Vincent et Vince Taylor, s'il vous plaît. Et bien entendu, pour les chaussettes noires, il y a eu aussi une version surf, qui est excellente. Même plus d'une, mais la première version surf qui fut enregistrée, c'est celle que je vais vous passer d'ici quelques instants dans ce Dixie Hop Show. Les Illusions avec Jezebel, c'est absolument tombé par terre, ce morceau-là, cette version-là de Jezebel, des Illusions. Pff, que dire de ce truc-là, si ce n'est que ce fut enregistré en 1963, ce label Round, cela te fasse figurer un autre super instru Nightmare que je vous passerai prochainement, si je peux, entendu, peut-être pour que j'essaierai d'y penser pour la semaine prochaine. Nightmare par les Illusions, c'est aussi bon que le titre que je vous propose maintenant. Allez. C'est parfait. Et juste après, on annonce des choses un peu plus garage 60s, hein, des choses que passe rarement, on va dire. C'est pour ça que on va dire, on se complète avec le menu Dixie Hop Show. Donc, je passe un petit spécial consacré au garage tout à l'heure, vite fait, bien fait, avant d'annoncer le Black qui arrive juste après. Donc, avec des morceaux habituels, hein, pour les amateurs de Black Connection, on va dire, quoi. Donc, voilà. En tout cas, on retrouve un morceau inhabituel, bien entendu. Des morceaux inhabituels que je ne passe jamais, mais qui me font toujours autant plaisir de les réécouter et réécouter maintes et maintes fois, notamment les Illusions avec cette super et sublime version de ce Jezebel.

Wouah, terrible, terrible, terrible. Donc, allez, voilà les choses un peu plus garagisantes que je vous passe maintenant dans ce Dixie Bob Show. Donc, allez, un morceau très, très, très typé Bob Dylan maintenant. Donc, moi, je sais que je suis un énorme fan de Bob Dylan. Pour moi, avec Link Wray, les deux créateurs du garage, 100% souci au niveau de la guitare, au niveau du son, en fait, ils ont tellement enregistré d'excellentes choses. Donc, à l'époque, voici la Riptides avec ce I'm in Love. C'est absolument, ça a tombé par terre. Écoutez-moi bien la guitare. Hein. C'est sorti en 1965, ça s'appelle Fond, et sur votre face figurait un morceau du même acabit, Hey Little Girl, les Riptides avec I'm in Love. I'm in Love, une doux dédicace spécialement pour Sweet So Sweet Pretty Triana des Reines, adossée à sa merveilleuse, somptueuse et petite mère, Sweet Pretty Mito des Reines, adossée à ta main, joy, baby, Riptides, I'm in Love.

Fuck. Vraiment, I'm in love, les tailles, c'est absolument grandiose sur Canal Sud 92, dans ce disque pop show principal, c'est sur le Diable de Fred. Donc, ce très grand morceau par les Riptides, complètement influencé par le grand Buddy Holly. Voici une reprise du grand Buddy Holly, justement, par les Shifting Sands. Ça, c'est absolument phénoménal. Sorti en 1966 sur la Bell Reprise, donc, écoutez-moi cette version, il y a une touche un petit peu, on peut imaginer, quand on écoute aussi d'ailleurs le morceau de Mel Smith, Pretty Plaid Skirt, là aussi, mais celui-ci, c'est phénoménal aussi, cette inspiration qu'ont pu avoir les Cramps, parce que je suis persuadé que Lux Interior connaissait ce morceau-là. Paix à son âme, grand Lux, moi pour moi les Cramps ça reste pour moi mon groupe préféré, hein, le meilleur groupe qui n'ait jamais existé d'ailleurs, donc les Shifting Sands avec I Can Tell, du très très très très grand garage dans ce Dixie Pop Show.

Ah oui, Ken Tell, l'un des duos black en matière de black rock que je connaisse, que je préfère, donc c'est Don Andy Way, bien entendu, donc je ne vais pas vous parler de la carrière de Don Andy Way, mais entendu, je la réserve à Black Connection, ça, donc j'aurais énormément passé de morceaux de ce duo-là, eux qui avaient démarré leur carrière sous le nom des Squires, que j'ai énormément passé de morceaux aussi dans la partie duopante de Black Connection, partie duopante, même la partie black rock. Peut-être que je vous passerai quelques extraits des morceaux qu'ils ont enregistrés en compagnie de Effie Smith dimanche, on verra bien. Donc, parce que oui, il y a le Dixie Bob Show donc, à 17h là, sur Canal Sud 90.2, mais il y a aussi Black Connection donc, à 18h30 sur Canal Sud 90.2. Donc ce n'est pas la voix du terrible Manu que vous entendez, mais c'est bien la voix de l'ignoble Fred qui est en ce moment sur Canal Sud 90.2, qui vous fait découvrir des merveilles, qui vous fait danser et vous rendre dingue en ce moment, donc notamment avec ce titre que je fis découvrir à l'époque, il y a déjà quelques années, donc à l'ami Manu. Donc pourquoi je vous parle de Donny Way? Parce que c'est eux qui ont inventé le fameux Justin que reprirent les Rangers à cette époque-là. Donc et Manu m'avait demandé exactement où est-ce que j'avais trouvé ça, je m'en rappelle. J'habitais encore à Agen il y a déjà bien longtemps, donc je lui avais expliqué. Sorti sur le label Challenge en 1964, avec sur l'autre face un excellent morceau Reputation. Voici la version l'une des plus sauvages que je connaisse, donc de Justin par les Rangers dans ce Dixie Bob Show.

Ah oui, Justin par The Rangers, toujours si bon ce titre-là. Allez, un morceau qui va rappeler des souvenirs donc aux amateurs des Back from the Grave. Donc ce titre-là fut enregistré quelques années auparavant par notre groupe les Bootmakers en 1964. Voici la version qui sortit en 1966 au label Cotton Ball par les Fabs, That's Bagganin'. L'autre face figure un morceau qui sortit aussi après sur un volume des Back from the Grave, Then I Once Religion, Les Fabs, That's Bagamin. En 1966, à la belle Cotton Ball, bien entendu que Sweet Pretty Michelle from Mexico connaît ce morceau-là. C'est pour elle. Mais si sur lui, Sweet Pretty Michelle, enjoy, baby, with. Oh, The Fabs, That's Bagamin. Du très, très, très, très, très, très, très grand garage 60s dans ce Dixie Bob Show.

Benjamin, ah oui, toujours aussi bon d'écouter ce genre de titre. Donc, ce morceau-là, ça va lui rappeler des souvenirs, sans qu'elle ait écouté il n'y a pas si longtemps que ça. Elle m'avait fait des éloges par rapport à ce morceau-là. Donc, voici, oui, et oui, quand j'entends ce genre de truc, j'ai des suffocations tellement de plaisir, c'est le cas de dire, des suffocations de plaisir. Je connaissais pas cette expression-là. Voici les Sounds Unlimited avec Cold One, sorti en 1967, ça s'appelle Swall. Sur la face figure un morceau un peu plus deep garage, To Be in Love. Cold One, dédicace spécialement pour Sweet Pretty Asset de la Roseraie de la Cité de l'Air, The Sounds Unlimited. Ici, sur le Sweet Pretty Asset, enjoy the PB with The Sounds Unlimited, Cold One.

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Ah oui, du très grand garage 60s dans ce Dicky Bob Show. Donc, allez, des choses de plus en plus exotiques, une petite partie un petit peu exotique qui devrait ravir. Donc, si vous écoutez, donc c'est Dicky Bob Show que je doute. Donc, il est en vacances en ce moment, certainement tout nu au Cap d'Agde. Donc, il s'agit de Manu du Dicky Bob Show. Donc, une dédicace pour lui. Donc, quand je lui fais, donc, avec The Man from Jamaica, sorti en 1954 sur la belle Gotham. Parti un petit treble, côté un petit peu afro dans ce Dicky Bob Show. Après cette partie garagisante. C'est bon, c'est un petit treble, The Man from Jamaica, complètement dingue, ça je l'avais passé dans Black Connection déjà, il y a déjà quelques temps.

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2: Ah, c'est rigolo ça, qu'un black qui chante The Man from Jamaica, TNT Trouble, et qui à la fin dit ouais, I'm not from Jamaica, I'm from Alabama. Ça, je l'avais passé dans Black Connection il y a quelques temps, j'avais trouvé ça délirant, ça me fait toujours autant délirer donc, dans ce Dixie Pop Show de le repasser. Donc, ça, c'est pas courant ça. Sur l'autre face figurait un des rares morceaux rockabilly de Monsieur Roscoe Gordon, Sally Joe, donc, et sur l'autre face. Un morceau qui était proche du ska à l'époque, sorti en 1958 sur le label Sam Phillips, le label Sun. Toro, où figurait Freddy Tavares, guitariste espagnol, pas espagnol, il était sud-américain, il était exactement de colombien, Freddy Tavares, que si mes souvenirs sont bons, exactement, oui. Donc, et Roscoe Gordon, en tout cas, ce single fut sorti sous le nom de Roscoe Gordon sur la belle Sun, donc c'est absolument somptueux ça. Toro, en 1958, ça, la belle Sun, dans cette partie un petit peu exotica de ce Dixie Bob Show.

Caribsa, ce titre-là, donc un petit peu espagnol, donc ben, ça tombe bien, on y est en Espagne, on y reste, donc avec dans cette partie exotica de ce Dixie Bob Show, donc après il y a eu ce Man from Jamaica, Party and Tribble, Ross Gordon avec Toro, c'est sur la base Sun, il n'y en a pas eu énormément de morceaux, Ross Gordon qui fut sorti à l'époque sous cet acabit-là, donc voici le Chavales d'Espagne, sorti en 1902, c'est la même Mercoletta, à chaque fois je la passe là, mais bon, je trouve ça tellement bon que ça me fait plaisir en tout cas de la repasser, surtout pour Sweet Pretty Triana des Reines, elle aussi a Sweet Pretty Mito des Reines, elle aussi a también la mère de Sweet Pretty Mito avait bien connu à l'époque Los Chavales de España. Flamenco Twist, putain d'idée, tout un programme s'est sorti sur le label Mercury à l'époque, de suite dans celui-ci Bob Show. Il n'y a plus de merde ouais. YouTube, donc on va un petit peu de zapper toute cette connerie, donc on a rien à branler, donc c'était ça, donc oui, je vais faire vous parler, moi, quand j'entends ces connards qui sont en train de raconter des conneries, donc je vais attendre qu'ils aient fini de raconter leurs conneries pour passer de la bonne musique dans ce Dixie Bob Show, donc j'ai oublié. Olé.

Changer un petit peu complètement de registre dans cette partie donc du hip-hop, chose partie un petit peu exotique donc avec des choses un petit peu plus donc belly dance un peu plus donc allez je vais retrouver ça donc parce que j'adore ce titre-là, sorti au début des 60s, donc deux petites perles que je propose dans ce Dixie Pop Show, donc j'espère que je les ai mises là, que j'étais pas trop bourré, non, j'étais pas encore bourré à cette époque-là, non, à ce moment-là, je ne crois pas, et la preuve, j'avais raison, donc allez. On lance le twist, donc, début des 60s avec cet artiste méconnu, c'est Chanton Hindu, s'il vous plaît, donc, avec Bombshell of Bombay, donc, tiré de ses nombreux films je sais pas si on peut appeler ça du belly dance, donc, en tout cas, donc, du... Indo dance, on va dire, donc bref, quand j'aurai fait marcher ma cervelle, ça me reviendra, donc, le titre, donc, en tout cas, Voici ce grand personnage donc que je vous propose dans ce Dixie-Pop Show que je vous nommerai tout à l'heure Boomshay Baby of Bombay tiré de nombreux films donc Made in India à l'époque au début des 60s.

C'est pas connu celle-là dans ce type de choses que je vous ai proposé là. Donc ce titre-là est peut-être un peu plus connu. Donc ce que je vous propose là, donc même si je sais pas si on peut appeler ça connu, donc absolument somptueux, ce fut enregistré en 1965, encore un des morceaux grandioses enregistrés dans le cadre du Bollywood de Voici Mr. Mohamed Rafi avec Jeanne Pichian Ho dans ce Dixie Pop Show. Donc, une dédicace spécialement pour Sweet Pretty, Sweet So Sweet So Sweet So Sweet Pretty, Mythe des Reines, elle aussi, hein, Tommy and Joy et John Puppy with Mr. Mohamed Rafi avec Jeanne Pichian Ho. On va essayer de fermer notre gueule dans le canton, c'est des conneries qui passent dans Dixie Pop. Il y a encore des conneries. Cette fois-ci, non. Allez, on va ignorer un petit peu ces conneries.

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Ah oui, tiré dans les nombreux films Bollywood à l'époque, complètement calqués sur les films américains, donc par les films indiens qui sévissaient la fin des 50s, donc jusqu'à la fin des 60s, ça en faisait partie, hein, c'est même un des morceaux préférés de Lux Interior. J'adore aussi, moi, Mohamed Rafi, avec ce très grand morceau que je vous ai proposé là, donc. Difficile à prononcer ça, donc moi qui ne parle pas hindou du tout, donc allez, je vais essayer de le dire, je reprends ma fiche, donc même si ce morceau-là je l'ai écouté des centaines et des centaines de fois, Joan Passion, ou à 1965, ça s'appelle Joue dans ce Dixie Pop Show, donc allez, on passe maintenant à du black rock, du jumping blues, tout simplement. Tout d'abord, donc, avec cet artiste qui fut le chanteur des Five Red Caps entre 1951 sur le label DECA, avec ce titre We're Gonna Rock This Morning. Ça va peut-être. Il n'y a pas énormément de rareté dans cette partie consacrée au black dans ce Dixie Pop Show, donc des morceaux que j'ai l'habitude de passer régulièrement, donc dans Black Connection, donc notamment ce titre-là. Donc, Mr. Dolles Dickens avec We're Gonna Rock This Morning, dédicace spécialement pour Sweet Pretty Asset à la Rose de la Cité de l'Erse avec Mr. Dolles Dickens, qui fait partie des Five Red Caps à l'époque. Avec ça, ah, on va être obligé de bloquer un petit peu cette pub à la con, donc c'est vrai, ce morceau-là, je l'avais oublié. Et je couperai ça aussi, donc je ne veux pas faire parler quand on entend leur connerie.

Tout ce qui a fait vraiment Dos Dickens quand il s'est parlé des Farewell Cups, c'était absolument donc grandiose. Donc ce morceau-là, donc notamment le confirme sur l'autre face figurée Woogie, un autre titre tout aussi somptueux d'ailleurs que j'ai passé il y a déjà quelque temps dans Black Connection. Donc voilà, on continue notre Sonic Pop Show en beauté avec cette partie Black. Hein, et il y a de très grandes choses que je vous propose, notamment cette super version de Drinking Wine de Stick McGee sorti en 1949 sur la belle RCA et Victor sur l'autre face figurée Long Tall Goal. Mr. Big John Gray, auquel j'avais rendu hommage dans ce Black Connection, le revoici, et je ne pense pas que j'avais passé sa version dans Black Connection, je vous la passe en tout cas dans ce Dixie Pop Show de suite pour vous.

Une Wayne Spagnoli, Mr. Bijan Gray, un monsieur que j'adule par-dessus tout, qui doit beaucoup, beaucoup à Louis Jordan. Donc, c'est Monsieur Hot Tip Space dont j'ai parlé maintes et maintes fois dans ce Black Connection. Donc, le morceau préféré en tout cas de ce grand bonhomme, qu'il a enregistré à l'époque avec des musiciens français, devenu un classique maintenant, depuis le temps que je vous parle de ce titre-là. Donc, Last Call for Alcohol, Mr. Hot Tip Space, en 1952, c'est le label King dans ce Dixie Bob Show. Hot Tip Space avec Last Call for Alcohol, ça va à toute vitesse, ça bouge, ça bouge, ça bouge!

Ce petit pote de monsieur, Rod Deep Space, justement, c'est bon, j'ai du mal à résister, ça, dans ces Dixie Pop Show, donc, de vous passer un autre morceau de monsieur Rod Deep Space, toujours sorti sur label de la fameuse label de Saint Nathan, le label King, allez, 1953, c'est Roll, Roll, Roll, Rod Deep Space dans ce Dixie Pop Show.

0: Partez un petit peu. Alors, Lyrics and Blues, ce Black Connection, on termine en beauté avec, après ce Row Row Row de Hop Tips Page. Voici Mr. Google Eyes avec Oh Oh Doodaloo, sorti en 1956 à la Belle Duke, de suite dans ce Dixie Pop Show. Mr. Google Eyes.
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Ouais, bref, j'ai pas le temps de le chercher, je vous passerai la semaine prochaine en entier, c'est promis, je ne savais pas, j'avoue, je l'ai oublié, donc ce morceau-là, donc, petit instru bien sympathique, en tout cas, maintenant, où l'on retrouve, ce grand terrible artiste, Ronnie Rose, et son orchestre en 1958, sur le fameux label de Art Shop, label Specialty, Twitchy, où plane un petit peu l'ombre de Bodilé dans ce titre, régalez-vous, c'est pour vous.

Un petit coin consacré aux dames, mais non, j'avais pas passé de dames encore dans ce Dixie Pop Show. Voilà, je vais me faire traiter de misogyne, donc je n'en suis pas un, bien au contraire. En voici une, en tout cas, c'est auquel j'avais rendu hommage il y a quelques temps dans ce Black Connection, Louise Betty, qui fut un petit plus ou moins censée alors qu'à l'époque par l'orchestre de Jacques McVie. Alors, 1954, sur la belle Ultra, on le retrouve avec Get in Lock, qui sur la face figurée Eastwood Wild World. Miss Louise Betty dans ce Dixie Pop Show.

Sublime, ça vraiment, accompagné par l'orchestre Jacques Pavy, que demandait le peuple quand on écoute Louise Betty avec Getting Lucky en 1954, c'est la belle Ultra. Allez, on revient au milieu des 50s en 1955 sur la belle Wing, qui était une filiale du label Mercury. Hein, on trouve Dolores Ware avec Free Lodale, du grand jumping rhythm and blues dans ce Dixie Pop Show.

Allez, j'ai fait un petit peu de pub personnelle, donc vous entendez de la black music depuis tout à l'heure dans ce Dixie Bob Show. 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Donc, il y aura un petit peu plus de côté roots hein, que j'ai proposé un petit peu au début de ce Dixie Bob Show. Donc, je pense que vous avez l'habitude depuis de nombreuses années maintenant, vous qui écoutez donc Black Connection donc, et vous écoutez en ce moment le DC Pop Show avec Unice Davis, Get Your Enjoy. C'est absolument somptueux, c'est un petit côté mambo rhythm and blues dans ce DC Pop Show, c'est à tomber par terre ça aussi, vraiment. Allez, sorti en 1955 sur le label Deluxe qui était une filiale du label King. C'est parti.

Hop, skip and jump, c'était superbe, superbe ça. Donc, Miss Anita Tucker. Donc, et là, on retrouve une dame dans la même veine, hein, avec Paul Calloway. Bon, Paul Calloway qui enregistrait énormément de bonnes choses à l'époque. Donc, comme ce titre que je vous propose, qui va arriver d'ici quelques instants, avec Get With It, oh, dans les 50s, là, vraiment, vraiment, avec ce superbe Jump to Rhythm Blues par Miss Paul Calloway. J'ai énormément d'affection pour cette dame depuis de nombreuses années. Moi, elle n'a pas enregistré grand chose malheureusement, et c'est bien dommage parce qu'elle aurait mérité d'enregistrer beaucoup plus de trucs, des trucs somptueux comme le titre que je vous propose, donc sortir Miami en 1958 sur le label Imp. Get With It, Miss Paul Calloway, dans ce Dixie Bob Show. Get With It.

Amener accidentellement encore ma colonne d'artiste qui bouge autant d'ailleurs, un peu plus up tempo, encore plus que le morceau que je vous ai proposé, qui est un peu plus mid tempo, on va dire, que les autres, celui-ci. Donc, mais là, on trouve Faith Simon, ça ne rigole pas dans ce Dixie Pop Show, donc avec ce très très très très grand morceau que je vous propose. Oh, c'est Faith Simon avec ce terrible terrible terrible morceau qui fait accompagner par l'orchestre de Doc Starks une bonne partie de sa carrière. Donc, Miss Faith Simon, et ça c'est. Sortant bien 1957 sur la belle porte, régalez vos oreilles parce que c'est absolument prodigieux ça. Une dédicace spécialement pour Sweet Pretty Asset de la Roserie de la Cité de qui écoute la connaissance. Miss Faith Simons, Hanging Around. Miss Faith Simons, Sweet Pretty Asset, enjoy, play baby.

Puis ça, Faith Simmons avec Hanging Around, passionnant la partie d'où aux pentes de ce Dixie Bob Show. Je ne me trompe pas, c'est bien Dixie Bob Show que vous écoutez en ce moment, donc sur Canal Sud 89.2, je suis encore à l'antenne, donc il est bientôt 21h, donc en 1956, sur la belle Tip Top, on retrouvera les Savoys menés par Sonny Books, mais juste avant, en 1957, sur la belle Reserve, on retrouve les Metrotones avec Skitter Skater, de l'excellent duop de Rhythm and Blues dans ce Dixie Bob Show. J'adore les Metrotones avec Skitter Skater.

Super du hop dans ce DC Pop Show, dans quelques minutes on avait Skeeter Scatter, voici Sonny Brooks and the Savoy, ça c'est pas mal du tout, ça c'est du grand du hop, peut-être teinté de jive, sorti en 1956, ça label tip top dans ce DC Pop Show, allez régalez vos oreilles, c'est pour vous ça, parce que ça bouge terriblement, donc avec Mr. Sonny Brooks and the Savoy. Ouf, allez, je suis en train de le caler là parce que je frémis à vous le passer. Et jusqu'à présent, donc on retrouve Sonny Brooks, Sonny the Savoy avec ce grand morceau que je rock, le Raw Rock.

Super, super de Doo Wop Jive dans ce Dixie Pop Show avec Sonny Books et les Savoys. Rock and roll, roll, rock. En 1956, ça s'appelle Tip Top en recul de quelques années. Donc en 1953, 1954, c'est 1954 plutôt sur la label Harlem, on retrouve les Dixie Ears, qui était un groupe de gospel à l'origine, les Dixie Ears, avec un titre un peu beaucoup plus rocky, I'm Not Like You Used to Be. Du très grand Doo Wop teinté de rhythm and blues dans ce Dixie Pop Show.

0: toujours si grandiose écouter ce genre de titre, hein, même la Used to Be the Dixie Ears dans ce Dixie Pop Show, hein, 1954 sur le label Harlem, on reste dans le genre de la partie doux au pan de ce Dixie Pop Show avec de grandes, très très très grandes choses, comme ce titre, et ça c'est terrible, terrible, terrible, donc enregistré par Joe Lyon, Sandy and Dialos avec Shuffling Joe, Shuffling Joe, très très très très grand morceau que je vous propose là, donc Shuffling Joe. Je ne sais pas, peut-être que je vous le passerai la semaine prochaine, le Shuffling Joe. Donc, en attendant, ouais, non, c'était pas prévu. Donc, c'est les Socialites, c'est ça, c'était plutôt avec King Touch Rock, sorti en 1958, sur la belle Crosstown. C'est pas loin, c'est pas loin. Donc, mais promis, la semaine prochaine, vous aurez droit au Joe Lyon Sen, que vous avez déjà eu droit. Donc, dans Black Connection, bien entendu. Les voici avec King Touch Rock, les Socialites. Pff, un petit peu de l'exotique à doux, dans ce Dixie Pop Show.
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Ah oui, du très grand doo-wop dans cette partie du C-Bop Show. Donc, et on conclut en beauté, s'il vous plaît, avec les Sunbeams. You've got to rock. C'est absolument somptueux à ce que je vous propose vraiment de toute beauté. Sorti en 1957 sur le label Acme dans ce du C-Bop Show. Les Sunbeams, ça s'appelle You've got to rock en 1957. Absolument grandiose. C'est parti.

Ah, il y aurait, je suis un petit peu en train de faire un petit peu comme Black Connection, de passer différents styles de black music, chose que ne fait pas effectivement, ou n'a pas le temps de faire certainement, donc l'ami Manu du Dixie Pop Show. Donc, moi je me permets de le faire en tout cas, parce que bon, il n'y a pas d'émission après, certainement que la semaine prochaine, je serai un peu plus pris par le temps, on va dire. Donc, j'ai de la chance parce que j'ai démarré l'émission vraiment à la bourre à cause des problèmes techniques que j'ai su résoudre. Bref, je vais pas m'étaler sur le sujet, la musique. Marche là et vous éclatez, je suis bien content en tout cas pour ça. Donc, partie bousy, mais non, donc c'est pas n'importe quoi, s'il vous plaît. Parce que l'on retrouve un one man de génie en la personne de Dr. Ross lui-même, hein, bien, My Bebop Girl, morceau qui demeura longtemps inédit, sorti sur le fameux label de Sam Phillips, label Sun en 1953. Mr. Dr. Ross dans ce Dixie Pop Show.

Dr. Ross, le one-man band de génie, un peu comme Joe Louis à l'époque, hein, toujours aussi grandiose ce bonhomme-là. Donc, un grand monsieur de l'harmonica, maintenant c'est Little Walter que l'on retrouve dans ce Disc Pop Show avec ce très très très grand titre, I Just Keep Loving Her. I Just Keep Loving Her, sorti en 1952 sur le label Herald, fameux label de New York, de suite dans ce Disc Pop Show, Mr. Little Walter.

Ah, Mr. Little Water avec Just Keep a Loving Her, on ne quitte pas New York, on ne quitte pas ce genre de label après ce très terriblement sorti sur le label Herald. En 1957, sur le label Amber, on trouve Mr. Casino Roll avec I'm Lonesome, accompagné par le grand et incroyable harmoniciste qui était Sonny Terry. De suite dans ce Dixie Bob Show. Ouf.

J'ai toujours tant de sensations quand j'écoute ce genre de morceaux, donc c'est tellement bon ça. Donc allez, je parlais tout à l'heure de Sonny Terry qui est accompagné d'harmonique, Monsieur Casanova. On le retrouve pour conclure cette partie bluesy de ce DC Bob Show. Je crois qu'il n'y aura jamais eu autant de blues dans ce DC Bob Show que quand je le remplace, je pense, et j'en suis persuadé ça. You Keep Dogging Me, donc Mister Sonny Bass, Sonny Terry en compagnie de Jesse Smith, pour une fois il n'est pas en compagnie de son acolyte Bronnie McGee, mais d'un autre. On les retrouve tous les deux avec ce You Keep It Dog in Me, sorti en 1958, sur la belle Amber, et cette face figurait une super version du Froggy. Oh, c'est parti, c'est pour vous.

Concur, j'espère que je vais réussir à le trouver. Ce morceau-là, je l'ai oublié à la Casbah, sinon la semaine prochaine, je vous le ramènerai, c'est promis, avec un monsieur qui a enregistré sur le fameux label de Nashville, le label XLO, au début des 60s, dans cette partie possible de la connexion, c'est Nat Sim avec Hello Mary. Je pense que normalement, je devrais le trouver. Allez, hop. Eh oui, je l'ai trouvé. Je suis bon, je suis bon. Allez, c'est parti. Mr. Latin Sim avec Hello Mary, dans cette partie buzzy de ce Dixie Bo. Bon, peut-être avoir de la pub à la con d'abord.

0: Ah, quand t'as parlé du label XLO, hein, vrai, effectivement, il y a eu tellement, tellement de bonnes choses d'enregistrer sur ce label-là. Donc, Steve Marpo, Leroy Washington, Silas Hogan, il y en a eu tellement, tellement, tellement, tellement, tellement. Lightning Slim que je viens de vous passer dans ce Dixie Bob Show. Donc, on passe maintenant à la partie Black Rock de ce Dixie Bob Show. Hein, on va muscler un petit peu les choses maintenant avec Long Tall Marvin, avec certainement son morceau le plus musclé de sa carrière, qu'il a enregistré en 1956 sur le label Moderne. C'est une prise alternative que je vous propose, la troisième avec Half Mercy, Miss Percy, Miss Long Tall Marvin, alias Marvin Phillips, dans ce Dixie Bob Show. Have Mercy, Miss Percy, une dédicace spécialement pour Sweet Pretty Asset de la Rosée de Sedlars qui écoute ce Dixie Bob Show en ce moment. C'est parti, This is for you.
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0: Toujours aussi bon d'écouter ce grand, très très grand monsieur, hein, la personne de l'oncle Marvin alias Marvin Phillips. Maintenant, on retrouve celui bien connu des amateurs de soul pour les morceaux qu'il a enregistrés sur le label Atlantic dans les 60s, monsieur Don Covey, qui a ses débuts en 1958 sur le label Big, sous le nom du Pretty Boy Switching the Kitchen. L'empreinte de Little Richard est particulièrement marquante dans ce morceau, vous allez comprendre pourquoi d'ici quelques instants. Et oui, pas en écoutant cette merde, mais entendu, vous allez rien comprendre. Donc, allez.
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0: Attends que ça passe maintenant. Donc, ces conneries de pub à la con, quoi. Donc,
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Je me rappelle, j'avais découvert ça il y a quelques années, dans une superbe compilation donc, qui s'appelait Wild and Frantic. Hein, noté que Pretty Boy alias Don Covey gravit de super black rock plus furieux les uns que les autres, notamment Rockin' the Mule, hein, toujours sur le même label, le label Big Records, et le fameux Bip Bap Bip, rappelez-vous. Donc, voici un bluesman maintenant qui lui fit un super morceau des plus sauvages qui est tout au long de sa carrière, Lowell Fulson. S'il vous plaît, avec Rock This Morning, on reste dans les 50s. Et ce titre-là est absolument à tomber par terre. Sorti en 1957 sur la label Shippings. De suite dans cette Dixie Pop Show, Mr. Lowell Fulson avec Rock This Morning. Rock This Morning, hein. Rock this evening avec Fred dans le Dixie Pop Show ce soir.

0: Ça bouche dans
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0: le Rock This Morning dans ce Dixie Bob Show. Donc, un titre plus somptueux, mais non, en 1956 par Mr. Screaming Joe Neal, toujours un peu des titres inspirés par Mr. Ita Richard, du Screaming Black Shouter de génie, et un titre qui probablement influença Barry Switfield, Mr. Screaming Joe Neal avec Rock'n'Roll Deacon, absolument somptueux, ça de suite dans ce Dixie Bob Show. Avec Mr. Screaming Johnny, le Rock'n'Roll Deacon. Ça, c'est terrible, vraiment terrible de chez Terry.

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1: Ça vous pète à la gueule toujours ce genre de morceaux, donc ça me fait plaisir en tout cas de vous les repasser dans ce Dixie Pop Show. Papa Louane Grain par Mr. Little Victor. Somptueux, c'est grandiose. Donc, on passe des choses beaucoup plus contemporaines maintenant dans ce Dixie Pop Show, si on peut appeler ça contemporaine, parce qu'on recule un petit peu de quelques années. Des choses pour démarrer, qui vont faire penser un petit peu à ce que j'ai passé un petit peu en début de ce Dixie Pop Show, des choses un peu plus cow-boy, donc en espérant que c'est marché. Je pense que oui, je les vois pas, je pense que ça a dû marcher, donc c'est le problème, c'est que je ne vois pas tout, si ça n'a pas marché, je vais peut-être... Je regarde petit à petit, donc, parce que c'est vrai qu'il n'existe pas, les choses qui existent d'eux ne sont pas forcément courantes, donc ça me gênerait un petit peu que ça n'ait pas fonctionné. Et je fais un petit aperçu, sinon c'est pas grave, je repasserai l'autre la semaine prochaine, donc. Non, apparemment, allez, je vais toujours me servir
2: un bout qui fait un petit peu partie de l'actualité, un petit peu. Bluegrass, hein, donc depuis quelques temps maintenant, donc ils sont italiens, donc ils ont déjà 3 albums à leur actif, donc et moi je vous propose un morceau qui est un petit comme certains morceaux de gospel de bluegrass, donc qui a un rapport un petit peu gospel, hein, donc un petit peu dans l'esprit des morceaux que j'ai passés dans la première partie de ce Dixie Pop Show. Donc,
1: sauf que là c'est les Truffle Valley Boys, donc c'est la première fois que je les passe dans ce Dixie Pop Show, donc c'est pas courant, ça c'est pour vous ça, avec Walk Around Our Jesus, sorti en 2022, tiré de les fameuses vidéos, donc sur Bob Flix, donc normalement ça devrait le faire, il devrait reconnaître, donc il a reconnu, donc pour vous, allez c'est parti, les Truffle Valley Boys dans ce Dixie Pop Show.

Je l'avais pas reconnu, ce con, ça commençait, l'alcool commençait un petit peu à faire effet. J'ai l'impression que je les avais pourtant avec moi. Donc, hop, hop, hop, hop. J'aurais dû me rendre compte. Donc, la semaine dernière, je vous avais dit donc que ce super artiste qui joue du washboard à Nouvelle-Orléans était capable de faire n'importe quoi. Donc, aussi bien du jazz, du blues et du western swing. Et les voilà dans un registre un peu plus western swing. Ça tombe bien, c'est la petite. Juste après ce super morceau de Truffle Valley Boys, hein, du Super Show, voici deux morceaux avec tirés de son album autoproduit Rodeo. Donc, Washboard of Rodeo. Le premier morceau, c'est Sadie Green. Hein. Terrible, terrible, terrible titre que je vous propose dans ce Dixie Pop Show. Et ouais, je vois le déroulement, sorti déjà en 2010, s'il vous plaît.

Je sais pas, plus Rockabilly maintenant que je vous propose avec le Eddie Black Trio, Go Cat Go, sorti en 2009 déjà, sur l'album autoproduit, un très bon album d'ailleurs, reprise de Bill Flagg, hein, Go Cat Go.

Beaucoup de reprises, mais super bien interprétée par le Dee Blake Trio dans ce Dixie Pop Show. Donc, en voici une, encore une après celle de Bill Flagg, c'est celle des Sparkletones, Rocket.

Ah oui, Elodie Black Trio, celui qui sera au Tommy's jeudi à partir de 20h, de 20h jusqu'à 22h, c'est Jacques Calypso, hein, Jacques Calypso alias Hervé Loison, il y a au moins une quarantaine d'années qui tourne. J'ai eu l'occasion de le voir il n'y a pas si longtemps que ça dans le nord de la France, donc voilà, au fameux festival Lâche pas la patate, il est toujours aussi bon, une bête de scène pour ceux qui ne savent pas faire, en tout cas jeudi soir à partir de 20h à la Beige au Tommy's, je vous conseille à tout prix de le voir. Son dernier album est sublime, hein, c'est plus un mini-album qu'un album, on va dire, parce qu'il n'y a pas énormément de morceaux. C'est un hommage à Mr. Charlie Fevers. D'ailleurs, l'autre est un peu beaucoup plus blues, donc je vous le passerai prochainement dans la partie bluesy de Black Connection. Moi, ce que je vous passais maintenant, c'est sa version de Battle of the Baby, parce que c'est un hommage à Charlie Fevers qu'il a fait en compagnie du fils de Charlie Fevers, Battle to the Baby. Mr. Jacques Calypso, une dédicace spécialement pour Phil F, qui écoute ses disciples chauds en ce moment.

Ah, sublime ça, Jacques Calypso, dans ce Dixie Bob Show. Donc, un groupe de blues dont je vous avais parlé dans Black Connection il y a déjà quelques temps, un groupe suédois. Donc, Jack Mattson, sorti en 1999, ça a toujours autant d'empreintes, de folie quand on l'écoute. Voici Going to Take Some Time, du rock'n'blues primitif comme je l'aime de suite dans ce Dixie Bob Show. Jack Mattson.

Oui, terrible, terrible, terrible, ce titre-là. Donc, des choses un peu plus néo-rockab, mais non, qui ne déplairaient pas à l'ami Manu. Donc, Sex in Town, on y sent de vie qu'en Espagne, Andalousie exactement. Donc, Dab-Dabadou. Donc, justement, suite prêtée à ça, de Rosa Citadel, ça aime bien ce groupe-là. Donc, elle aime bien la voix du chanteur. Donc, les voici, Sex in Town, Dab-Dabadou.

Sexinton, un super groupe espagnol. Allez, on s'en passe une petite autre. Donc, je dis au revoir aux amis de Canal Sud 92.2 donc, et qui sont encore là. Donc, je vais être le dernier, je crois. Donc, Sexinton avec Run.

0: Ah, Sylvie, ça, vous écoutez bien le Dixie Pop Show. Il est, ça fait un peu plus de 5 heures que je fais cette émission. Donc, voilà, bon, ouais, je vais tricher un petit peu tout à l'heure parce que j'ai démarré l'émission un petit peu à la bourre, on va dire. Donc, on va dire 4h30. Donc, ouais, bah, bref, ouais, donc c'est, la semaine prochaine, elle ne sera pas aussi longue, bien entendu, parce que normalement, il y aura une émission à partir de 20h. Voici un super groupe maintenant, difficile de les classer, ce groupe-là, quelque part entre rockabilly, psycho et garage, touche un petit peu à la Cramps. Ils sont de l'Alabama. Voici les Go-Go Killers avec Planet Fuck. J'aurai l'occasion, bien entendu, de vous reparler d'eux bientôt. J'adore ce groupe. Les Go-Go Killers avec Planet Fuck.
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Un peu surpris que l'ami du Cibop Show, l'ami Emmanuel, donc ne les ait pas passé encore, donc ça correspond un peu à son esprit, donc ce côté un peu démoniaque qu'ont les Go-Go Killers quelque part, je veux dire entre psycho, rockabilly, punk, garage. Ouais, voici notre morceau, les Go-Go Killers avec Werewolves in the Hills, absolument grandiose.

C'est Go Killers avec Werewolves in Hears. Le petit groupe de surf qui marche bien en ce moment, c'est celui-ci. Donc, en espérant l'avoir mis, je regarde si je l'ai mis, si je l'ai pas mis. Bon, ben tant pis, je le mettrai la semaine prochaine. Donc, quoique c'est fort possible que je les ai mis. Donc, allez, après les Go Killers, ça m'embêterait donc de ne pas les avoir mis. Ah oui, je les vois. Petit surf, un petit surf oriental, donc un petit peu certainement influencé par Dick Dale. Voici la Trouble, sorti en 2026, c'est autoproduit. Voici Mirage dans ce Dixie Bob.

Ah, c'est pas ce morceau-là que je voulais passer. Donc, tant pis, tant pis. Je le verrai. On verra ça la semaine prochaine. C'est pas ce titre-là. Je le passerai la semaine prochaine. C'est promis parce que je remplace encore Manu la semaine prochaine. Donc, voici ceux que je considère un petit peu comme les papes du garage. On va faire un petit côté un peu un petit spécial consacré au Medway Sound. Les Milkshakes au début des années 80 avaient sorti un superbe album qui était uniquement consacré aux classiques du rock and roll. Les Masonics, dont fait partie My Mac Hampshire, qui avait longtemps bossé avec Michel Dish, donc existe déjà depuis plusieurs années. Donc, et leur dernier album, c'est un classique en fin de compte de tout ce que je préfère, moi, entre blues, rhythm and blues et soul. Les voici avec une super version du fameux titre de Little Willie John, Leave My Kitten Alone, sorti donc en 2025. Les Masonics, absolument fabuleux ça, et ils seront à Montesquieu donc fin août. Donc, waouh, je vous conseille à tout prix de les voir pour si vous ne les avez jamais vus, parce que c'est absolument prodigieux. Ça sur scène, donc les Masonics, Leave My Kitten Alone.

Lee McEntire, les fameux Masonics dans ce Dixie Bob Show. Donc les Masonics, on les retrouve une dernière fois. Cette prochaine, je vous proposerai des autres titres. Donc l'album est vraiment sublime, ça. Et cette version du My Baby Let's Me de Crud Up, vraiment à tomber par terre, assez trashy comme les Masonics ont l'habitude de le faire. Voici les Masonics avec My Baby Let's Me.

Voici Monsieur Michel Dish, tiré de son dernier album sur Damage Goods avec les fameux Headcoats, deux super morceaux que je propose de lui, The Devil tout d'abord and God in Wild. Mr. Michel Headcoats du grand garage Made in Midway dans ce Dixie Pop Show.

Ah, et ce morceau-là, après The Devil and God et moi, c'est un classique hein, des Head Coats. Donc, Billy Childish leur écrit ce morceau d'ailleurs aux Head Coats que l'on retrouve juste après dans ce Dixie Bob Show. Voici Sally Sensation. Qu'est-ce que j'aime ce morceau. Il m'a fait pleurer de nombreuses années quand je voyais Head Coats sur scène quand il le faisait. Ça, je trouvais ça absolument grandiose. Et je pense que vous aussi, Sally Sensation, The Head Coats dans ce Dixie Bob Show. Dédicace pour Sweet So Sweet, prêté à celle de la Roserie de la Cité de l'Herse.

Quand on parle des Cotes, les Cotes, ils ne sont pas loin. Ils ont sorti un superbe album, donc que je vous propose. Donc deux morceaux de super album sorti en 2025. Donc c'est absolument prodigieux ça dans ce Dixie Pop Show. Donc je vous les passe parce que je pense que l'ami Manu ne malheureusement ne les passera jamais. C'est bien dommage. Signals of Love, le premier morceau sorti en 2025 sur le label Damaged Goods, bien entendu le fameux label de Michel Dish. Mais Headcote is dans ce Dixie Pop Show.

0: Salutations, vous êtes bien l'écoute de Canal Sud sur les 92.2, c'est la voix du mag qui commence. Aujourd'hui une émission qui va aborder le vertige, la torsion, la tension des corps et des règles. Je reçois un collectif, le Anarchy Circus Crew, spécialisé dans les performances extrêmes. Suspension par crochet, freak show, play piercing. Pour nous en parler, je reçois Yako, Mathieu et Lia.
1: Salut.
2: Et bonjour.
3: Salut.

0: Pour vous reconnaître, moi j'avais écrit photographe, fakir et camionneuse bagarreuse. Peut-être que le plus simple, ce serait que vous vous présentiez.
1: Du coup, bah, moi c'est Lia, je suis la maître d'orchestre du Anarchy Circus Crew, la maman de l'équipe un peu. Du coup, le Anarchy, c'est une association de performance, principalement de suspension corporelle, qui a deux casquettes. Une casquette d'initiation, où on va faire découvrir la pratique de la suspension à des gens lambda, entre guillemets. Et une autre casquette où on propose des spectacles un peu clés en main pour des événements divers et variés. Ce crew, il a été monté parce que, ben, au tout départ, j'avais donc la boutique Love in Anarchy, où je suis tatouée et perceuse. C'est de là que ça a commencé.
2: Alors moi, du coup, ben, c'est Mathieu, le fakir, performeur, muse du coup de Lia, et on a fait plein de projets ensemble. J'étais là depuis le début de l'association, c'était juste entre nous, puis après l'association a commencé à prendre vie, et là du coup depuis, ben, on n'arrête plus quoi, en fait. On n'arrête plus.
3: Et moi, c'est Yako, photographe majoritairement, Yako Dico et accessoirement Moussaillon du crew et secrétaire de l'asso d'un point de vue très très pratique.
1: C'est le bras droit.

0: Alors, je voulais savoir comment vous aviez découvert l'univers de la modification corporelle.
1: Moi, perso, ça a commencé du coup quand même par moi, puisque je suis à l'initiative de l'association. À la toute base, j'ai répondu à une annonce d'un photographe un peu underground sur Toulouse, qui cherchait des gens pour faire marionnettes humaines. Du coup, j'ai rencontré ce photographe, ça a été mon premier passage de crochet, c'était pour un clip où on n'était pas vraiment suspendu, mais il y a eu quand même la découverte du crochet. J'ai rencontré tous les gens qui gravitaient un peu autour de ça, dont une personne avec qui j'ai commencé à me faire suspendre. Au bout d'un certain temps, on a décidé de faire ça entre nous.
2: Et moi, du coup, en étant sur Toulouse, j'ai rencontré pas mal de perceurs, tatoueurs qui pratiquaient la suspension. J'ai jamais fait avec eux, tout ça, j'étais pas forcément prêt, je me sentais pas forcément prêt. Puis un jour, j'ai rencontré Lia. Je suis allé me faire tatouer les doigts là-bas. Je dis là-bas parce que du coup, Lia était basée à Plaisance-du-Gers. À 2 heures quand même. On a fait tout à la route pour y aller.
0: 2 heures, quoi.
2: Et ouais, et en fait, ça s'est fait vraiment très rapidement après notre rencontre. Et en fait, j'avais envie d'essayer parce que je trouvais ça très beau, très esthétique. Une fois que Lia m'a proposé de venir à une session de suspension, j'ai vu en vrai et j'ai décollé. Voilà. Et après, c'est là que c'est tout parti.
0: T'as décollé, c'est ça?
2: Ah ouais, tu décolles. Ouais, ouais.
3: Moi, c'est un peu différent. J'ai découvert ça vraiment par hasard. J'étais un petit peu tatoué et je suis parti faire une session photo pour une pote qui m'avait dit « Eh, viens, on shoot ensemble. » Directement, c'est « Eh, tu veux voir une suspension ?»« Ouais, grave. » C'est quoi ? Sachant que je suis à la base phobique des aiguilles et de tout ce qui passe dans le corps. J'ai vu ça, je t'avoue que je faisais un peu des claquettes.
0: Ouais, ouais.
3: Hein. Et ça, c'était vraiment ma toute première rencontre avec le crew. Et puis, quelques mois après, à peine, un autre mec qui me contacte sur Insta, qui me dit « Hey, je vais faire ma première suspension, j'aimerais trop que tu sois toi qui viens de faire les photos. » Je fais « Ouais, d'accord. » Et puis, en fait, je suis jamais reparti quand j'ai vu les loupiots.
1: Et de corde en aiguille, il a fini par se faire suspendre.

0: Parce que quand on parle de crochet, on ne parle pas de l'aiguille à tricoter, là.
1: Non,
0: on ne parle pas de ça. Alors, de quoi parle-t-on ? Est-ce qu'on pourrait mettre des images, là, sur ce qu'est une performance, ce qu'est une suspension ?
2: Alors, du coup, la suspension, si moi je devais la définir, je le mettrais entre un sport extrême et de la performance corporelle. Concrètement, on passe des gros crochets d'environ 4-5 mm d'épaisseur dans la peau, qu'on relie à de la corde et à une structure et qu'on soulève avec un palan.
3: Effectivement, la suspension, le principe de la suspension, c'est de se faire des piercings dans le corps ou de se faire faire des piercings dans le corps parce que c'est compliqué de se percer soi-même le dos pour se suspendre à quelques centimètres ou plusieurs mètres en fonction des envies des gens et des possibilités des lieux. Donc c'est vraiment d'être suspendu par son propre corps, sans harnais, sans rien, et de l'éviter vraiment. Moi, c'était l'impression que j'ai eu la première
1: fois.
2: De voler.
1: C'est, en fait, tu rencontres vraiment la douleur, tu sens ton corps, et en fait, c'est vraiment un dépassement de soi, et une rencontre de soi avec soi-même, en fait. De soi avec la douleur aussi. Et après, du coup, tu apprends à la gérer, et vraiment ce que ça apporte au niveau du mental, de la confiance, de la fierté, et puis de l'esthétique, surtout. C'est beau, faut le dire quand même.

0: parallèlement à ça, donc il y a ce qui concerne le physique et voilà, ce qui va, comme disait Mathieu, ce qui va concerner tout le côté, on va dire, plus psychologique, spirituel, etc.
1: Mécaniquement, si on comprend bien, le corps supporte la pesée par ses propres performances, j'ai envie de dire, à savoir l'élasticité de la peau, en l'occurrence.
2: Ouais, après, du coup, ben, en fait, en fonction aussi du poids de la personne, tu vas pas mettre la même quantité de crochets, par exemple. Du coup, c'est, je crois, si je dis pas de bêtises, en fonction des crochets que c'est, les Gilson, par exemple, ça va être un crochet pour 50 kilos, je crois. Mmh. Bon, en général, tu mets toujours par deux. Donc, du coup, ben, si, par exemple, tu fais plus de 100 kilos, on met 4 crochets et tu vas décoller aussi, sans problème.
1: C'est de la physique, en fait.
2: C'est,
1: là.
2: Ouais.
3: Et après, d'un point de vue, justement, strictement physique, la peau, c'est extrêmement solide. Mmh. C'est l'organe le plus grand du corps, il représente 30% du poids de la personne et c'est hyper solide. Il faut, j'avais lu, alors je sais plus où, source, t'inquiète frérot, que la peau, il faut à peu près une pression de 240 kg au centimètre carré pour la percer avant que ça craque. Mmh. Généralement, en fait, dans l'ordre, c'est plutôt la paracorde qui va craquer, puis le crochet, puis la structure et enfin la peau. Quand le piercing est bien fait, la peau, en fait, on se rend difficilement compte, je pense, des capacités du corps humain et des capacités de la peau, qui est une armure, une véritable armure, et qui se répare d'elle-même.
2: Faut quand même prendre en compte que c'est quand même une pratique où tu surveilles la peau, tu la massages avant, tu fais pas ça, allez, je me passe le crochet, boum. Voilà, tu prépares quand même ton corps, tu t'hydrates bien, tu manges, tu dors. Et nous, en général, ce qu'on fait, c'est toujours on mange ensemble et après on fait les suspensions comme ça. Du coup, on est sûr que du coup, on est dans un bon état déjà à l'intérieur de nous, enfin physiquement. Et en plus, du coup, après, c'est tout l'accompagnement qui est important. Et la surveillance tout au long de la suspension, des crochets, de la corde, de tout, quoi.
3: Juste, on le rappelle, c'est fait par des professionnels, des perceurs professionnels. On fait pas ça tous les 4 matins, on fait pas ça dans n'importe quelle condition. On sait ce qu'on fait, tous nos matériels sont stérilisés, voilà, ou à usage unique.
0: Exactement.
3: Comme les blades, par exemple. Ne faites pas ça chez vous, les enfants.
0: Voilà.
1: C'est comme le catch, oui, voilà. C'est réalisé par des professionnels.
4: Des athlètes professionnels surentraînés. Des superstars, mais ils ne sont pas invincibles. Et lorsqu'ils montent sur le ring, ils prennent des risques bien réels et endurent une douleur inimaginable. Des os brisés, des muscles déchirés, des membres disloqués, des ruptures. Soyez intelligent, ne mettez pas votre vie en danger. Ne faites pas ça chez vous.
2: Ouais, c'est ça, oui. Bah, clairement,
3: complètement, oui.
1: Et sur l'idée de confiance.
2: Mais je t'avoue que les premières fois, même si, ouais, si tu penses avoir confiance en ton corps, ouais, c'est là que tu découvres la confiance. Il faut te faire confiance à ta peau, ton corps et lâcher prise.
0: C'est ça. Déjà, il y a énormément de lâcher prise et je pense que c'est vraiment un travail d'équipe, entre guillemets, où la personne qui se fait suspendre est obligée d'avoir confiance en nous, entre guillemets, puisque c'est nous les pros, c'est nous qui savons comment mettre en place tout ça, et aussi avoir cet accompagnement verbal, ouais, pour vraiment accompagner les personnes dans le lâcher prise, parce que oui, il faut une part de lâcher prise, clairement, il faut arriver à dépasser, ben, justement cette douleur, cette appréhension, pour ben, arriver à cette espèce de stade où au final après on a plus mal, parce qu'une fois qu'on est suspendu on a plus mal, contrairement à ce que les gens peuvent penser. La recherche principale, c'est pas la douleur, en fait, au final.
3: Alors, la douleur, elle fait partie du jeu, mais
0: mais c'est pas la recherche primaire, on va dire.
3: Genre, moi qui étais quand même bien phobique des aiguilles, j'ai dit ça avec un sourire plus proche du rictus que d'autre chose, ils me disaient tous, à force de faire des photos, tout le monde me disait, ouais, mais quand t'es en haut, tu les sens plus. Attendez une minute, mon frère en Christ, je ne vous crois absolument pas. Et bien, il s'avère que si, en fait. Vraiment, une fois que t'es en haut, avec la décharge d'endorphine, toute l'adrénaline, etc., une fois que t'es en haut, tu n'as plus la douleur. Ou alors, en tout cas, tu ne la ressens plus de la même manière. Et la douleur est vraiment... Disons qu'elle t'accompagne, elle fait partie du jeu, mais c'est vraiment pas pour ça qu'on le fait. On n'est pas dans un trip masochiste, sans king shame, hein, bien évidemment.
2: Après,
3: c'est vraiment un truc qui fait juste partie, voilà, comme, je sais pas, moi, tu te tapes le petit doigt de pied dans une porte, forcément, ça fait mal, quoi, mais c'est pas, tu viens pas te taper le petit doigt de pied dans la porte pour te faire mal. C'est juste, ça fait partie du jeu, quoi.
2: Il y a ça, tu sens plus du tout les aiguilles. Enfin, moi, en vrai, perso, le plus long que j'ai fait, je crois que c'était 2h15. Ouais, et je suis descendu parce qu'il fallait descendre. À un moment donné, bon, c'est long, quoi, tu vois. Mais sinon, en vrai, j'aurais pu rester là, je pense, taquer longtemps. La douleur est tellement passagère, en fait. C'est vraiment genre, c'est au moment du décollage, un peu au moment du perçage en fonction des zones et tout, forcément. Mais sinon, c'est surtout au moment du décollage, une fois que vraiment tu arrives à lâcher prise, à ce moment-là, c'est vraiment, il y a tout qui se détend, il y a tout qui est là, t'es bien, quoi.
0: À savoir que ça déclenche, du coup, une grosse dose d'endorphine, d'adrénaline, etc., etc., et que c'est ça aussi, comme dans l'export extrême, qui aide à dépasser tout ça.
1: D'autant que j'imagine que la douleur, tant qu'on est concentré sur elle, on a du mal à l'évacuer.
2: Tout à fait, tout à fait. 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
1: Je crois que c'est l'IA tout à l'heure, t'as dit du crochet à la corde. Alors je dois aussi qu'on évacue cette idée. Je voulais savoir s'il y avait un lien, ce qu'il y a de lire ou pas, avec le Shibari par exemple. Est-ce que c'est des univers qui se côtoient ou pas?
0: C'est des univers que nous on fait se côtoyer.
3: Oui. Qui se côtoient, mais il n'y a rien à voir.
0: Ça n'a rien à voir dans la démarche et dans la pratique, ça c'est sûr.
2: Et au niveau douleur non plus.
0: Et au niveau douleur non plus. Par contre, ça nous arrive du coup de faire de travailler ensemble le crochet et le shibari, parce que c'est complémentaire quand même.
3: C'est complémentaire, ça permet en fait de pouvoir suspendre une partie du poids de la personne avec juste les cordes de shibari sans que ça force trop sur les crochets. Donc pour la plupart des initiations aujourd'hui, on fait ça, on propose ça, l'IA au crochet et moi à la corde. Personnellement, je trouve qu'une suspension au crochet, ça sera toujours beaucoup plus agréable.
0: Ouais.
3: Et beaucoup moins dangereux aussi, parce que le shibari en fait c'est pas impactant, parce que t'as pas de perforation, ça passe pas dans la peau, mais une contracture nerveuse, une contraction musculaire, bloquer une artère ou quoi, c'est extrêmement dangereux et c'est invisible. Les crochets, ils sont dans la peau, on passe pas dans une veine, on passe pas dans une artère, ça pisse pas le sang, c'est ok. Le shibari, tu sais pas ce qui se passe en dessous, tu ne vois pas ce qui se passe en dessous, et c'est beaucoup plus accessible que des crochets, des blades, etc. Ça fait beaucoup moins peur, du coup c'est d'autant plus dangereux que n'importe qui peut en faire. Ça se côtoie effectivement parce que c'est des pratiques qui sont liées à des univers alternatifs. C'est des pratiques que nous on se fait se côtoyer parce que c'est vachement
2: c'est beau.
3: Utile et esthétique aussi.
1: Côté esthétique, bien sûr.
3: C'est magnifique, mais
0: c'est pas nécessaire que ça se pratique, que ça se côtoie.
3: Ouais. Et c'est vraiment vraiment deux univers complètement différents, en mon sens.
2: C'est pas la même performance, c'est pas la même douleur, c'est pas le même mental. C'est le shibari, c'est sur la durée vraiment. La suspension, comme on disait tout à l'heure, c'était vraiment genre la douleur est très passagère. Alors que le shibari, c'est quand même plus sur le long terme. En fait, la douleur, elle grimpe un peu crescendo et elle grimpe quoi. Et elle aime bien grimper.
0: Ah bah, on est tous pratiquants de la suspension pour nous-mêmes et on accompagne les gens.
3: Et du shibari.
2: Et du shibari, on est pratiquants du shibari. Yako fait les cordes. Tout le monde ne fait pas faire les cordes, mais après, sinon, on est tous passés entre ces cordes pratiquement. Shibari, on connaît, elle a fait plusieurs fois aussi. Enfin, c'est du vécu quoi.
5: La première corde est aussi intéressante que la dernière corde défaite. Ce qu'on va chercher à capturer, au bout du compte, ça va pas être un détail physique, ça va être un détail émotionnel. Un moment de liberté, un début de contrainte, un moment de douleur, un moment de résistance, un moment de plénitude totale dans les cordes. Et c'est plus ça qui va nous guider pour dire stop, j'arrête d'encorder. Et on refait évoluer jusqu'au moment où on se dit tiens là on a une nouvelle sensation, on a une nouvelle émotion.

0: Bienvenue dans le monde merveilleux de l'anarchie Circus Crew. Suivez-moi, je serai votre guide.
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2: La particularité de votre crew, c'est aussi le freak show. Donc c'est quoi? C'est un spectacle mettant en scène des personnes au corps et au talent jugés hors normes, historiquement associés aux foires et au cirque, exploitant les monstres humains. Aujourd'hui, le terme a été réapproprié par des artistes et des performeurs, performeuses qui revendiquent ces pratiques comme un art subversif et émancipateur. Je voulais savoir ce que c'était pour vous, un freak.
3: Bah, c'est nous, quoi.
4: Ouais, t'es con.
2: Bah voilà, merci.
4: Non, mais après, un freak, c'est quelqu'un qui était, qui est considéré comme en tant que monstre par la société parce que du coup, de base, ils avaient des anomalies physiques. On revendique en fait ce côté-là. Mais on va rajouter le côté cirque parce que du coup on est passionné par ce milieu là et en plus bah du coup il y a un côté plus rigolo, plus coloré, plus fun, plus dédramatique, enfin dédramatisant, je sais pas si ça se dit. Mais voilà, donc c'est vrai que on est parti sur ce thème parce que vraiment c'est un thème qui nous plaît et qui nous parle en fait parce que du coup on se ressent comme des monstres. Alors que du coup on est trop beau, on est trop frais, mais c'est la société qui veut ça. Et alors que les vrais monstres ils sont. C'est pas nous quoi. Enfin voilà, mais du coup donc le freak c'est vraiment pour nous un petit clin d'œil et au foire aux monstres et.
5: Ouais, et puis les freaks, c'est des gens qui ont été mis de côté par la société et qui se sont retrouvés à devoir utiliser leurs différences pour se créer, au final, se retrouver une place dans la société. Et nous, au final, je pense qu'il y a de ça, sans dire qu'on est mis de côté, mais effectivement, on est différent. Il suffit de voir nos styles. Bon, bah, dommage, vous n'avez pas l'image, mais
4: oui.
5: C'est sûr qu'on se retourne sur nous quand on passe dans la rue, et c'est pas que parce qu'on est beau, mais pourtant, qu'est-ce qu'on est beau.
6: Oui, de par nos looks, on est voilà, marginalisés, donc.
4: Ouais, c'est ça, et puis même dans la vie en général, tu sais très bien que t'as un écarteur, un gros écarteur, des piercings, t'as tout. Rien que trouver du travail, t'es catégorisé. Voilà, c'est dans ce sens-là qu'on dit mis de côté. Genre, moi, combien de fois je me suis refoulé d'un bar parce que du coup, j'avais mon jean déchiré. Enfin, ça va, tu vois, c'est pas parce que t'as un jean déchiré que tu vas être malsain ou taré, j'en sais rien quoi. Enfin, nous on est taré, mais pas dans le même sens quoi.
5: Ouais, puis ça dépend ce que tu mets derrière ce terme quoi. Taré, effectivement, pour la majorité des personnes, entre guillemets, on va catégoriser ça comme étant la norme. Même si au final, si on creuse un peu, je suis pas d'accord.
4: Ouais.
5: Pour la norme, on est des tarés, etc. Mais en même temps, qu'est-ce que ça veut dire que d'être taré dans une société malade?
6: C'est ça, exactement.
2: Vous avez choisi d'être des monstres.
4: Oui.
6: Oui. Ouais. Et on est fiers.
5: En tout cas, on se réapproprie cette différence, ça c'est sûr. On se la réapproprie et on en est fiers. Et voilà, c'est nous en fait. C'est nous et on est. Ouais, sans compromis à ce niveau-là. On est qui on est et on est ok de l'être. Effectivement, on est différent et pourtant on n'est pas complètement en dehors de la société. On a tous des tafs, on a tous. On paye des impôts, tout ça quoi. Enfin, on est différent mais en même temps sans l'être.
6: Et en même temps, moi je trouve ça bien d'arriver à changer le regard des gens aussi, justement parce que de l'extérieur on pourrait être marginalisé et au final après quand les gens nous connaissent, quand ils viennent au sein de l'association ou faire des initiations et tout, au final ce qui va ressortir c'est notre bienveillance, c'est notre gentillesse et enfin voilà, des choses que peut-être au premier abord on laisse pas paraître et ça c'est bien de casser les a priori on va dire
2: ouais c'est l'enveloppe en fait
4: Ah oui, clairement oui.

0: transition avec le corps. C'est quand même un terrain d'expérimentation pour vous. Le corps est au centre de cette pratique artistique. Comment vous, vous avez construit votre relation avec votre propre corps et est-ce qu'elle a évolué progressivement à travers certaines modifications, par exemple ?
1: Je pense qu'on a construit notre relation avec le corps déjà au départ avec le piercing, le tatouage, voire la scarification pour certains. Et en fait, on va dire que oui, petit à petit, déjà, bon, déjà, voilà, déjà quand on a cette pratique, on se réapproprie un peu notre corps, hein, je pense. C'est notre moyen d'expression. C'est un endroit où, au final, personne ne peut nous dire quoi que ce soit. Donc, c'est à nous, on fait ce qu'on veut. Et après, en parallèle avec la suspension, on apprend à se dépasser avec nos corps, je pense. Ça devient un jeu, quoi.
2: C'est toujours un challenge, ouais. Après, ouais, le rapport au corps, moi je sais qu'avant de commencer la suspension, j'étais complètement déconnecté de mon corps. J'avais beaucoup de blocages, beaucoup de problèmes, une certaine forme de peur, je pense, de vieillir, de la déréliction du corps, justement. C'est aussi pour ça que je m'étais lancé dans le tatouage, en fait, la peur de que ton corps change, etc. Effectivement, tu peux changer ton corps, tu peux te faire tatouer, tu peux te faire percer, tu peux te faire scarifier, etc. Ça reste un corps, ça reste un véhicule, en fait. Donc autant il y a un rapport au physique, mais je pense que le rapport dans la suspension, le plus important, c'est le rapport au mental. Après ça, c'est mon avis.
1: Je suis totalement d'accord. Moi, le corps est une enveloppe. Nous, on n'a pas de problème à toucher en fait à l'intégrité de nos corps et ça renforce notre.
3: Comme ça, c'est
1: notre moi.
2: Plus que de toucher au physique, c'est vraiment le rapport entre le physique et le mental qui vient être solidifié dans nos pratiques. Je pense, c'est vrai. Moi, j'ai beaucoup plus confiance. Déjà en moi d'une petite partie, mais surtout vis-à-vis de mon corps, j'ai beaucoup moins peur de la perte d'intégrité, j'ai beaucoup moins peur de vieillir, hein, tout bêtement, depuis que je sais de quoi mon corps est capable. Vraiment, c'est. Il y a des fois, je regarde des photos, je regarde des vidéos, et je suis là, ah ouais, on a fait ça, avec juste un corps et deux morceaux de métal, techniquement. Et ouais, enfin, il y a des moments, t'es juste là en mode, ah oui, quand même, on fait des trucs de dingue. Et assez souvent, avec tous les gens du crew, on se le répète, ah, on fait quand même des trucs de dingue. Et sans que ça soit dingue, mais c'est juste, ah ouais, c'est impressionnant de quoi on est capable.
3: Enfin, moi, il y a beaucoup, beaucoup le côté esthétique qui rentre en jeu. Rien que quand j'ai commencé à me faire des piercings, tatouages et tout ça, c'est vraiment, je voulais embellir mon corps, en fait. Enfin, je trouve ça très joli, moi, j'aime ça. Donc, du coup, c'est vrai que, après, la beauté est subjective, hein, mais pour la suspension, moi, c'est ce qui m'a le plus, enfin, c'est pas rien ce que je fais, tu vois. Genre, et je suis fier de réussir à faire ça. Et le mental, du coup, c'est, il faut, comme on disait tout à l'heure, il faut lâcher prise. Et le mental, du coup, il en faut quand même.
4: Pour moi, c'est un peu ma revanche, ça me donne confiance en moi. En fait, moi, je marche dans la rue comme ça, là où tu peux m'insulter. Hein. Mais quand moi, je me dirais à moi, enfin, frère, je fais des trucs, t'es même pas capable de faire la moitié de ce que je fais. Bam. Reine.
0: Est-ce qu'on peut parler de notion de réappropriation intime ?
2: Oui, je pense. Dans le sens, l'intimité, le rapport à soi-même, voilà. Dans son fort intérieur, oui. Le rapport au physique, moi, je sais que avant la suspension, jamais de ma vie, tu m'approches avec une aiguille. Et jamais de ma vie. À force de curiosité, en fait, vas-y, à un moment, il faut passer le cap. Bon, tu prends sur toi. La première fois, c'était horrible. J'étais terrorisé. La douleur était plus que gérable, vraiment. Mais par contre, la peur... C'était très très compliqué pour moi et ça a été mon gros gros sujet et c'est même encore mon sujet quand je me fais suspendre, c'est la montée de la peur, la montée de l'angoisse face à cette aiguille qui au final quand elle passe, ok, j'ai reçu des lettres de l'URSSAF qui faisaient plus mal.
0: Dans les performances de suspension, on parle aussi de rituel. D'ailleurs, vous utilisez ce terme, je l'ai lu. Est-ce que vous ne pensez pas qu'il y a un risque de réappropriation culturelle, cette fois-ci, notamment par rapport aux traditions autochtones qui pratiquent la suspension pour des raisons spirituelles ou initiatiques ?
2: Après, c'est vrai que notre pratique, elle n'est pas ex nihilo. La pratique de la suspension, c'est un truc qui existe depuis des centaines et des centaines d'années. Je reviens en fait sur le terme de réappropriation culturelle. En fait, c'est compliqué de parler de réappropriation culturelle quand on voit que la suspension, pratiquée de manière rituelle par des peuples autochtones, se retrouve sur beaucoup de continents différents. T'en as en Inde, dans des célébrations à la déesse Kali, qui remonte à plusieurs milliers d'années. T'en as chez les Indiens mandans, donc des Amérindiens mandans du centre des États-Unis, qui est la forme rituelle la plus connue aujourd'hui. Et là, il y a un sujet de réappropriation culturelle parce qu'il y a effectivement une position en suspension qui est la position de l'okipa où on se fait suspendre avec des crochets dans les pectoraux. Et en fait, l'okipa c'est justement le rituel des mandants.
5: La suspension trouve son origine dans des rites initiatiques autour du monde. On retrouve les premiers témoignages au XVIIIe siècle, notamment avec le rite des adolescents Okipa de la tribu des mandants en Amérique du Nord. Cette initiation par la douleur permettait aux jeunes hommes qui y survivaient de passer à l'âge adulte.
6: They were not allowed to eat, drink and sleep for those 4 days. After 4 days of abstinence, they were led to a hut where they were suspended from the roof by wooden skewers which were thrust in their chest or back. I mean, the skewers were inserted behind the muscles to hold their bodies.
5: Le photographe états-unien Fakir Moussafar, l'un des pionniers de la modification corporelle moderne, diffuse ses pratiques en Occident au début des années 1970. Pour lui, il s'agit d'une expérience transformative. Dans cette même veine, certains membres de l'anarchie Circus Cou considèrent la suspension comme une véritable thérapie, un tête-à-tête avec la douleur.
7: La suspension, c'est un peu aller faire 4 séances chez le psy en 5 minutes. Il y a toute cette image autour où c'est un peu une destruction de soi-même quand c'est totalement faux. Moi, ça m'a reconstruit, au contraire.
2: Enfin, le côté rituel se retrouve là-dedans, parce que le rapport rituel à la douleur se retrouve dans absolument toutes les sociétés traditionnelles. Dans toutes les sociétés traditionnelles, tu as de la suspension, enfin, pas forcément de la suspension, mais en tout cas, tu auras de la scarification, ou des rites qui mettent en exergue le rapport à la douleur des personnes. Que ce soit pour des rites de passage à l'âge adulte, des rites de passage en qualité de guerrier, etc., avant ou après l'enfantement pour les femmes, t'as énormément de rapports à la douleur, et la douleur, l'intimité de la douleur, parce qu'elle n'est pas partageable, tu peux pas vivre la douleur de quelqu'un d'autre complètement, tu peux vivre sa souffrance, tu peux partager avec de l'empathie, mais
8: c'est propre à chacun.
2: C'est propre à chacun, et le sens rituel, en fait, c'est la première expérience de religion au final, se dépasser soi-même son propre confort en l'honneur ou pour quelque chose qui nous dépasse.
1: Et je pense qu'on se rapproche du rituel de passage, parce qu'en fait, même si c'est plus un rituel de passage pour l'âge adulte ou pour ci ou pour ça, c'est un rituel de passage vers un nouveau moi.
2: Complètement ça.
0: Je continue sur cette idée de passage, de métamorphose. Oui, dans cette métaphore, j'y vois au passage, on a dit, de l'enfance à l'âge adulte. Mais par extrapolation, il y a peut-être de la vie à la mort ou de la mort à la vie, et pourquoi pas aussi de l'humain à l'animal. Est-ce que c'est quelque chose qui vous parle aussi, quoi ?
2: Qui nous parle, je ne sais pas si on peut dire. En fait, ce n'est pas forcément des réflexions qu'on a eues. C'est des réflexions qui vont venir forcément à travers nos pratiques. Mais nous, ce qu'on le fait, on le fait. Sans vraiment se poser la question. On le fait parce qu'on aime ça, parce qu'on trouve ça cool, parce qu'on est, j'allais dire en groupe, mais en fait non, on est en famille vraiment, quoi. Mmh. On a une interconnaissance entre nous aujourd'hui qui est assez forte, on partage des émotions qui sont quand même prondes. Dans ce sens-là, il y a un côté rituel.
1: Et aussi quand on le fait découvrir aux autres, en fait, on est, je pense que... Alors je vois pas ce que tu veux dire par le lien avec l'animal, mais il y a un côté instinctif et primitif, oui, je pense quand même. Où on revient vers des choses vraiment beaucoup plus...
2: Basiques.
1: Basiques et primaires que les relations sociales qu'on peut avoir au quotidien dans notre société aujourd'hui. Quoi.
0: J'ai vu que tu avais posté un truc sur est-ce qu'on pourrait manger un animal si on devait le tuer, tu vois.
1: Ouais.
0: Moi, je ne mange pas d'animaux, par exemple.
1: Quoi. Ouais, je pense que je ne pourrais pas tuer un animal pour le manger non plus. Oui, on a un rapport à l'autre et à la vie, je pense, contrairement à ce que les gens pourraient penser, qui est assez, assez fort. Et on a beaucoup de gratitude quand même pour tout ça.
2: Il y a un côté transfiguratif effectivement dans notre pratique. Chez les Indiens mandants, par exemple, la pratique de l'Okipa est à la fois pour les guerriers et pour les chasseurs, dans le sens où il fallait connaître la douleur que tu allais infliger à l'autre. Donc dans ce sens-là, oui. Pour revenir sur le truc, si il faut tuer tout ce qu'on doit manger, ok. Moi, je suis tout à fait d'accord pour que ça se passe comme ça. Mais j'en mangerais beaucoup moins, mais en même temps, ça remettrait aussi un petit peu le vivant au centre de l'image. Mmh. Autant c'est pas le point central, la douleur, autant elle est tellement présente, ça t'amène beaucoup d'humilité. Parce que t'es bien peu de choses. La première fois, justement, tu parlais du côté du rapport humain à animal, ma première suspension, il n'y avait plus rien d'humain. Hein. J'étais devenu un animal apeuré dans ma tête, c'était... J'étais en panique totale, j'allais dire un enfant, mais non, j'étais même plus un enfant à ce niveau-là, j'étais vraiment un animal, ma seule optique c'était me sauver,
1: survivre,
2: et en fait j'étais juste terrorisé, c'était que de la peur, et à dompter cet animal justement, cette espèce de gros poney noir qui essayait de me désarçonner qui s'appelle la peur dans ma tête, avec l'aide de l'IA vraiment, parce que je suis redevenu petit à petit humain, entre guillemets. Ça n'a pas été facile. Mais c'est faisable, en fait. Et dans ce sens-là, je peux comprendre ce que tu dis dans le rapport humain à animal, etc. Et il y a une forme d'animalité, il y a quelque chose de vraiment primordial dans l'expérience de la douleur.
1: Et d'instinctif.
7: Tu peux pas te dompter la douleur, tu vas pas te couper et dire au final je sens plus rien. Il y a moins de sens s'il n'y a pas de douleur dedans. Je pense pas que tu peux la dompter, je pense que c'est juste essayer de l'accepter en soi.
0: Ouais, j'aimerais terminer sur le corps, mais cette fois-ci sur le corps comme territoire contrôlé socialement. Est-ce que vous, votre travail, vous pensez qu'il questionne les normes dominantes sur le rapport au pouvoir? Comment se débarrasser de ces contraintes? Parce que le corps, il est aussi surveillé, contrôlé en fait par plein d'outils, de mécanismes. Est-ce que vous pensez que votre travail... Peut-être qu'il interroge ses pouvoirs, quoi.
1: Oui, je pense qu'on amène à une réappropriation, oui, de nos corps et d'un espace où en vrai, c'est soi-même qui décide pour soi.
2: Ouais, ça ouvre la réflexion, ça c'est sûr. Effectivement, nos corps n'appartiennent qu'à nous. Ils appartiennent à personne d'autre, on en fait ce qu'on veut. Mon corps est un temple, certes, mais du coup, je choisis tous les ex-voto que je veux, quoi. C'est... Après, dire qu'on a mis cette réflexion dans notre pratique, ça serait mentir, je pense.
1: Bah, ça se fait naturellement. Moi, c'est ce que j'amène les gens à faire quand je les accompagne dans leur suspension, souvent, c'est de remettre que c'est eux qui ont choisi cette expérience, que c'est eux qui décident. Enfin, voilà. Donc oui, il y a quand même ce rapport à la réappropriation de soi et par la pratique, du coup, aussi à l'extérieur. Du coup, tu reprends conscience qu'il n'y a que toi qui peux décider pour toi dans ta vie aussi, de tous les jours.
8: Tu te laisses pas perturber par tes émotions parce que c'est toi qui décides, c'est toi qui as décidé de ce moment et c'est toi qui le maîtrises.
7: Je suis quand même à deux doigts de chialer, mais...

0: De retour sur les ondes de Canal Sud avec Yako, Mathieu et Lia de l'Anarchie Circus Crew. Donc on vient d'écouter Amenra et ça c'est bien.
1: Oui, c'est bien. Oui.
0: Donc on va faire un gros chapitre sur le rapport à la douleur, le dépassement et la perception. Justement la différence entre la douleur et la souffrance.
2: Je pense qu'on met une grosse différence entre la douleur et la souffrance, parce que la douleur ça va être quelque chose de physique pour nous, alors que la souffrance ça va être quelque chose de plus psychologique, je pense, et émotionnel.
3: Complètement, c'est David Le Breton dans son livre justement Anthropologie de la douleur qui fait une très très grosse différence et une très grosse distinction entre souffrance et douleur, où souffrance est éminemment psychologique quand douleur est éminemment physique. La douleur c'est une sensation, c'est la faim, la soif, le froid, le chaud, la douleur. La souffrance au contraire c'est quelque chose de beaucoup plus insidieux, de très très différent, et il y a une très très grosse différence dedans. Nous il n'y a pas de souffrance.
2: Non.
4: Une autre idée que je défendrais en permanence, mais qui est au cœur de tout mon travail de toute façon, c'est qu'il n'y a pas de douleur sans souffrance. La souffrance, c'est l'intensité vécue, en quelque sorte, de la douleur. Et encore, pour moi, la notion de douleur, elle est un peu abstraite. J'ai souvent coutume de dire « douleur, c'est le vocabulaire du médecin, souffrance, c'est le vocabulaire du patient ». La souffrance, c'est la douleur telle qu'elle est vécue, entre guillemets. Donc la douleur est toujours imprégnée de sens, elle mêle le biologique et la signification. On pourrait dire qu'elle est 100% physique et 100% psychique. Elle n'est jamais la seule traduction dans la conscience d'une effraction organique. Elle mêle le corps et le sens. Elle est à la fois somatisation et simultanément sémantisation. Soma, le corps en grec, séma, le sens.
3: Et la suspension, dans sa douleur extrême, on ne va pas non plus se mentir, les premières rencontres, c'est assez vénère. Enfin, pour moi, en tout cas, ça a été hyper vénère. Mais la douleur remplace la souffrance, et elle permet aussi de l'évacuer, d'une certaine manière.
5: La souffrance, c'est plus sur le long terme, en général, alors que la douleur, c'est vraiment... C'est passager, c'est poum, c'est...
3: Ouais.
5: La souffrance, tu peux avoir une peine de cœur qui te fait souffrir au taquet.
2: Pendant des mois.
5: Alors que là, c'est pas ça qui va te procurer de la douleur. La douleur, c'est plus tu vas tomber à vélo et tu vas te faire un petit bobo. Enfin, c'est plus passager.
3: La douleur, elle s'arrête.
5: Ouais, ouais, la douleur s'arrête. La souffrance, c'est plus difficile.
0: Alors, j'ai trouvé plein de métaphores, moi, sur la douleur. Alors, est-ce que c'est un langage, une revendication, une recherche esthétique, une limite à repousser, une expérience à explorer ?
2: La douleur, je dirais pas que dans la douleur, on a une recherche esthétique. Par contre, dans notre pratique, on a une recherche esthétique. Moi, je sais que ça fasse des belles images. C'est pour ça qu'on a un super photographe. Parce qu'il arrive très bien à retranscrire, des fois, des images que je peux avoir dans ma tête. Est-ce que la douleur est une revendication ?
5: Oui, non, mais... C'est une revendication parce que ben, c'est comme on disait tout à l'heure par rapport à la société. On revendique d'avoir ce mental et d'être capable de faire ça. Et...
3: Aujourd'hui, dans la société française, on est quand même les premiers consommateurs d'antidouleurs. La douleur, elle est interdite dans nos sociétés occidentales. Et encore plus dans la société française où on balance des médicaments à tire-larigot. La douleur, c'est quelque chose qu'on ne veut pas. La douleur, c'est quelque chose d'inconfortable. Mais la douleur, c'est juste de la douleur. La douleur, aujourd'hui, elle fait peur, alors qu'au final, c'est juste une sensation. Elle fait partie de la vie. Quoi que tu fasses, justement, tu te lèves le matin avec la gueule un peu en suquet, tu tapes le pied dans ta table basse, la douleur, elle est présente. Tu peux prendre du Doliprane, ça va rien y changer. De toute façon, elle commence, elle est vive, elle s'arrête. Et la douleur, elle n'est pas à craindre, en fait. Et si tu connais pas la douleur, je pense que tu es justement complètement déraciné. La douleur, elle t'apporte de l'humilité, elle t'apprend aussi ce que tu fais à l'autre. Elle t'apprend énormément de choses.
2: Ouais, dans ce sens-là, oui, c'est une revendication.
3: Donc, ouais, il y a un côté vraiment revendicateur, je pense, dans l'expérimentation de la douleur.
2: Dans l'expérimentation, exactement, ouais, dans l'expérience.
3: Et si tu la connais pas, tu sais pas ce que t'infliges à l'autre non plus, que ce soit douloureux ou souffrant, justement.
2: Et un dépassement, oui, clairement. Notre pratique, c'est un dépassement de la douleur, c'est apprendre justement que oui, tu peux éprouver de la douleur sans pour autant éprouver de la souffrance, ou qu'en éprouvant de la douleur, tu te libères de certaines souffrances. Donc oui, il y a très clairement un dépassement de soi.
0: Cette douleur, la société la tait, la médicalise ou la cache.
6: We are here to help and create the safe space. It's more about we're going to disappear. This is about your experience. We're like, think of it like we're technicians that are making sure everything is done safely, and then that spiritual moment is yours, not ours. We're not shamans. We're not some sort of guru. We're not telling you what to do with your life. We don't give a f*** about any of that.
7: I really appreciate that, especially because, I mean, all had, I assume we've all had bad experiences with people like holding power and stuff, so yeah, it feels nice.
8: Just a little free massage. Yes. Let's just get the whole area clean.
0: On a parlé de ce moment, de lévitation.
3: Au-delà de la douleur.
0: On arrive dans un état peut-être de transe, d'extase. Je ne sais pas si ça correspond. Toi, tu parlais même d'alignement intérieur.
2: Oui.
0: Je voulais savoir si ce moment de calme, de plénitude, c'était quelque chose de purement peut-être physiologique, en fait, avec la montée d'endorphines, ou alors il y a une dimension plus profonde psychologique et peut-être spirituel pour ramener un stade méditatif.
2: Je pense que c'est les deux. Ouais. Je pense que c'est vraiment les deux qui y viennent. Donc oui, forcément, il y a le côté hormonal avec l'endorphine, l'adrénaline et tout ça qui te pousse justement à physiquement être dans un espèce d'état second. Et en même temps, la démarche en elle-même, le dépassement de soi, l'accompagnement psychologique qu'on peut avoir et parfois spirituel quand on y met vraiment des intentions, par exemple, font que du coup on va arriver à cet état. Ça nous repositionne dans le ici et maintenant, en fait. Il n'y a plus que ce moment-là qui compte. Et ça, je pense que c'est un peu lié aussi à toutes les pratiques peut-être extrêmes où en fait tu es obligé d'être focus. Cette espèce de moment focus te recentre.
3: Bah, le ici et maintenant, c'est complètement ça. C'est effectivement, t'es en l'air, t'es en haut, tu viens de vivre ton décollage, etc. Et il n'y a plus de passé, il n'y a pas d'avenir, il n'y a rien autour de toi.
2: Il
3: n'y
2: a pas de pensée négative.
3: T'es dans ta bulle et c'est ici et maintenant. Il n'y a rien d'autre.
2: C'est l'instant
3: effectivement,
2: présent.
3: C'est hyper calme. Et bah, y a effectivement l'adrénaline, les endorphines, etc. Mais il y a vraiment aussi un autre côté, un truc très psychologique.
5: Il y a l'énergie beaucoup, l'énergie que ça procure et tout dans le crew en général, même ceux qui ne se font pas suspendre, souvent ils sont, ils sont vraiment, c'est notre moment, mais il y a tout le monde qui est, ça dépend de l'énergie qu'il y a. Ouais, voilà.
2: Si, en général les gens ressentent cette espèce de moment de partage et d'énergie, mais surtout ça met dans une espèce de bulle du moment présent.
3: Ouais, il y a des trucs qui ne sont pas explicables vraiment. Personnellement, moi je suis très très cartésien, voire même Saint Thomas, je ne crois que ce que je vois. Et là, j'ai vu des trucs où effectivement, en fait,
2: t'as ressenti.
3: C'est pareil, j'ai vu avec les yeux de l'intérieur. On ressent des trucs, effectivement, tu ne te fais pas suspendre, mais c'est ça aussi qui est intéressant avec le crew, je pense. Et moi, c'est ça qui m'a fait rester, c'est que tu as une seule personne qui performe, mais en vrai, non. Toutes les personnes performent et tous les gens qui sont autour et qui travaillent, que ce soit Lia au piercing, Étienne, Mathieu, Élise à l'assistance, etc. On a les nounous qui prennent soin juste, ils sont là, elles sont là.
2: On est connectés sur ce moment-là.
3: Voilà. Et en fait, tout le monde est connecté à la personne qui performe. Et là, il y a quelque chose de véritablement rituel, de magique. Incroyable.
5: C'est incroyable. C'est incroyable.
3: C'est inexplicable en fait, parce que c'est des moments qui sont généralement fermés au public. Pour des suspensions où il y a beaucoup d'intentions, il y a un côté sacré. Et ça nous dépasse. Ça dépasse complètement le cartésianisme le plus basique.
2: Il n'y a pas vraiment de mots pour expliquer ça, mais il y a une connexion.
7: This is nice, and I can do this, and I to put that trust in myself is, and in the end, I belong to myself. I forget that sometimes.
0: Donc on peut parler peut-être de méditation, mais en collectif, puisque chacun, chacune a sa place, communique, j'ai l'impression, avec la personne.
5: Complètement.
3: Complètement, et même si t'es présent juste pour regarder, entre guillemets, la fois à Nantes où on s'est tous retrouvés, on s'est tous assis de manière très organique autour de la personne qui est en train de performer, inexplicable, impossible, on a tous été attirés, on s'est assis en cercle, personne
2: n'a rien dit.
5: Ah ouais.
3: On était là avec la musique, juste on s'est mis tout autour.
5: C'est incroyable.
3: Et il y avait un côté très hypnotique.
5: C'est incroyable, un moment hyper puissant avec Cynthia et c'était beau. Et là, notamment, il y avait quand même des gens qui ne se faisaient pas suspendre et du public qu'on ne connaissait pas. Ils ont ressenti quand même cette énergie et cette émotion qui s'est dégagée. Ça.
9: C'est plaisant de ressentir tout le monde comme ça. Il n'y a pas besoin d'ouvrir les yeux. On se sent, en fait.
10: On a tous trop géré, que ce soit public, performeur, perceur, teneur de corde, le lieu, là, le fait de tous s'unir là, comme fait, c'est hyper. Ah, j'ai pleuré.
0: était le fakir, c'est une figure importante, j'ai l'impression, dans ce mouvement. J'ai trouvé trace de fakir Muzaffar.
5: Oui, tu connais, sûr, ouais. Oui, bien sûr.
0: Pourquoi toi, tu reprends ses codes, en fait?
5: Enfin, je ne suis pas à son stade. Enfin, lui, c'est vraiment le Graal, quoi, le goal. C'est vrai que fakir, pour moi, c'est vraiment les personnes qui arrivent à contrôler la douleur avec leur mental. Et qui font vraiment des performances, ils poussent le corps et leur mental à l'extrême. Et c'est ça qui me plaît, en fait, c'est ce côté-là. Après, du coup, en plus, dans le freak show, du coup, c'était vraiment le personnage qui était vraiment bien, qui me va bien, dans lequel je suis à l'aise. Et, mais c'est vraiment le côté dépassement de soi que moi, j'aime. En fait, j'aime toujours essayer d'aller un peu plus loin. Toujours, toujours, toujours.
2: Le fakir, en fait, il est venu un peu à toi sans que tu le veuilles, de toute façon. Puisque, en fait, ça a commencé le tout premier spectacle sur scène qu'on a fait, où il n'était même pas suspendu et il était déjà en fakir. Et en fait, au final, c'est vrai que... C'est peut-être pas forcément toi qui l'as choisi, mais en fait, c'est lui qui t'a choisi.
5: Ah ouais, c'est
2: quoi.
5: Ça, c'est un puis ouais.
2: Et voilà, et en fait, il faut quand même savoir que Mathieu est vraiment. C'est avec Mathieu que j'ai fait les suspensions les plus extrêmes. Ouais. Hein. C'est toujours lui qui est partant pour faire beaucoup de crochets, le plus longtemps possible, les positions les plus exceptionnelles. Enfin, voilà, c'est pas pour rien que c'est aussi ma muse, parce que bah, il me dit jamais non, en fait, pour un truc toujours plus fou.
5: Mais ça, même, je lui donnais même des idées des fois, il me parlait d'un truc, je lui dis « Ah mais si, on rajoute ça et tout. »
0: Et ça m'a fait penser, ce que vous étiez en train de dire, en fait, à ce que j'ai lu sur l'Insta de Yako, sur le consentement. Là, par exemple, il y a des propositions. Évidemment, c'est en pleine conscience et
5: bien
0: confiance.
5: Sûr. Ah, complètement. Voilà. C'est vraiment genre, c'est le mot d'ordre, c'est vraiment la confiance pour un premier. Et puis, c'est vraiment genre, je suis d'accord, clairement, il n'y a aucune force. Elle ne va pas me mettre les crochets de force. Allez, Mathieu, mais là, on y va. Non, non, c'est vraiment genre, et puis, c'est parce que moi, j'ai envie de ça aussi. Tu vois, genre, c'est vraiment comme un accord. Et voilà, une confiance.
2: Au sein du crew, bien sûr, le consentement, mais même en dehors, quand on fait des initiations. Bien évidemment que personne ne sont consentants, c'est d'ailleurs elles qui font les démarches. Si la personne, par exemple, ne se sent pas prête, on va forcer. Voilà,
5: essayer de l'encourager.
2: Voilà, souvent, notre rôle va être l'encouragement. Parce que oui, des fois, la peur, elle va un peu prendre le dessus. Du coup, la personne va se dire non, mais je ne vais pas y arriver et tout. Donc moi, j'ai un petit stade quand même où j'essaye d'amener la personne à ça, à se dépasser. Mais si elle n'est pas prête... Elle n'est pas prête. Il n'y a que elle qui peut décider.
3: Et ça, c'est un truc que tu sens. Moi, je me souviens, je ne sais plus si c'était ma deuxième ou ma troisième suspension, là où il y a un crochet, je ne l'ai pas senti.
2: Ouais.
3: Je te l'ai dit et tu n'as pas cherché. Hein. Ouais. Fait, ouais, non, là, je le vois.
2: Ouais.
3: C'est bon.
2: Alors que la première fois, tu étais terrorisée, mais je savais que tu pouvais y arriver. Ouais. Et ça, c'est pareil, c'est quelque chose que je suis incapable d'expliquer. Mais sur le moment, en fait, il y a une telle connexion avec la personne qui va se faire suspendre que ben, je vais arriver à dire les choses qu'elle a besoin d'entendre, que je vais arriver à savoir si, oui, elle est capable d'arriver à se dépasser ou pas, en fait. Je ne peux pas mettre de mots là-dessus.
5: Ouais,
2: c'est instinctif. Ouais.
3: On est déjà, nous, là, dans le strict cadre de la suspension, on est déjà dans une pratique extrême, et je pense qu'il faut une réponse inversement proportionnée par l'empathie. Soit c'est OK, et dans ces cas-là, c'est clair, c'est consenti, c'est verbalisé, c'est très encadré, très codifié, et tout le reste, c'est non, en fait. Et la photo, c'est pareil. La photo, j'ai des personnes qui viennent me voir pour me donner leur image. Ça a l'air anodin comme ça. Allez, hop, on clique avec un smartphone, avec n'importe quoi. Non, il y a quelqu'un qui met entre les mains son image, la représentation de sa personne, pas uniquement de son corps. T'en fais pas n'importe quoi. Il faut avoir justement un minimum d'humilité vis-à-vis de ça. La personne, elle te fait confiance pour que tu crées avec elle. Et que tu l'utilises pas pour créer vraiment, que tu crées avec elle, c'est la démarche, que ce soit pour la suspension, que ce soit pour la photo et que ce soit pour quelque forme d'art que ce soit. La moindre des choses, c'est quand même de respecter sa sécurité, qu'elle soit mentale, physique, émotionnelle. Et je sais pas, c'est non discutable, c'est la base.
5: S'il décolle pas la personne, c'est pas grave, tu reviendras peut-être. Au moins, tu vois déjà à quoi t'attendre, plus ou moins, tu as déjà senti un petit peu. Et si la personne se sent de revenir, elle revient. Si elle se sent pas, elle ne vient pas. Mais on n'est pas là. Plus on passe de crochet, mieux ce sera. Quoi. C'est vraiment.
2: Ouais, c'est pas l'usine.
5: Voilà, c'est ça. C'est vraiment. On est là pour l'accompagnement. Et c'est la valeur qu'on veut défendre au maximum. Parce
2: la bienveillance.
5: Que c'est la bienveillance, l'accompagnement, le partage d'énergie. C'est vraiment les valeurs qu'on veut défendre au maximum.
3: Ouais, cette association, en fait, elle propose un espace qu'on essaye de rendre le plus safe possible.
2: Ouais.
3: On ne peut pas se définir safe. Et dès qu'il y a une personne qui se définit safe. Il y a des questions à se poser. Et nous, on essaie juste de faire le maximum pour que les personnes soient à l'aise, se sentent libres d'être elles-mêmes et d'aller expérimenter quelque chose dans la plus grande décontraction possible, en fait. On est juste là à donner un espace qui, on l'espère, est OK, en fait.
2: Bah, je pense que oui.
5: Ouais, j'ai, oui.
3: Ouais, mais on s'évertue toujours à évoluer, à s'améliorer, etc. etc.
5: Bien sûr.
3: Et c'est ça qui est cool aussi dans notre pratique, je trouve.

0: vous l'avez évoqué, parfois il y a du public. Je voulais savoir comment il réagissait face à ces performances. S'il y avait parfois des incompréhensions, je sais pas, des idées reçues que vous aimeriez déconstruire. Et si vous aviez parfois le sentiment de les confronter aussi à leurs propres peurs ou tabous.
1: Totalement. Souvent, les gens, comme c'est assez l'image du crochet déjà dans la peau, c'est assez difficile à accepter pour la majorité des gens. On nous prend pour des fous. Les gens comprennent pas ce besoin de se faire mal parce qu'ils voient ça comme de l'automutilation pour les trois quarts, alors que c'est presque tout l'inverse en fait. Comme on a déjà dit, y a une part de douleur, mais c'est pas notre recherche première. Et donc on est loin de se considérer comme faire de l'automutilation. On se guérit en faisant ensemble plus qu'on ne s'abîme. Et certes, on garde des petites stigmates, mais c'est des stigmates physiques.

0: pratique, on vient poser des questions. On vient ouvrir des portes, etc. Et t'as certaines personnes qui vont commencer à se poser des questions, à avoir des pistes de réflexion qu'elles n'auraient pas eues avant. Donc forcément, parfois, ça peut choquer. Après, on n'a jamais eu trop de mauvaises expériences. Là, en trois ans, on en a eu. Ouais, au début, bah, après, moi, c'est vrai que ça fait... Ah oui, c'est un truc que j'ai pas dit au tout début, mais ça fait que trois ans que je suis dans l'assaut.
1: Mais même la dernière fois, quand on a fait la suspension au Sable d'Olonne, là, on était en extérieur, donc sur une plage. Donc bah, là, forcément, il y a des gens qui passent. Oui, forcément, il y a des gens qui soit vont passer en disant « Oh là là, ils vont se cacher les yeux », voire même, il y en a une qui est venue nous demander si on était dans notre état normal. Donc, oui, je pense qu'il y a des gens qui doivent penser qu'on est juste des drogués, d'autres qui vont penser qu'on est des... La dernière fois, là, au pont...
0: Oh oui, c'était magnifique.
2: Ouais,
1: on nous a dit qu'on était une bande de racailles.
0: Et une secte. Donc, oui, techniquement, on était une secte de racailles. Et ça, franchement, merci, monsieur. On va le rajouter sur notre bio, ça, je pense.

0: De la méchanceté comme ça. C'est.
1: Et je voudrais juste, tu disais là, les gens nous prennent souvent pour des drogués. Et effectivement, juste pour faire un point là-dessus, quoi qu'il se passe, on est net, pas d'alcool, pas de drogue, pas quoi que ce soit,
0: Absolument.
1: parce qu'on est quand même dans un rapport assez extrême au corps. Et il faut que la personne qui soit en train de performer ait pleine conscience et pleine prise de ses capacités pour savoir ce qui se passe dans son corps. Donc ça, par contre, on est catégorique. Quand on performe, c'est entièrement clean, pour une raison de sécurité, tout simple.

0: gens pensent que c'est sexualisé, alors qu'il n'y a rien de sexuel dans cette pratique.
1: Je ne sais pas comment est-ce que tu peux rajouter du sexuel dans la pratique de la suspension.
0: Bah
1: je
0: pour...
1: n'arrive pas à bah imaginer.
0: Oui. Mais pourtant, c'est souvent ce qui revient dans les...
1: Mais oui, mais c'est le rapport au masochisme, je suppose. Mm. Mais venez vous faire suspendre, les gars. ce n'est pas possible. Tu n'as pas le cerveau branché là-dessus.
2: En tout cas, la façon dont vous le pratiquez, il n'y a pas de dimension érotique ou sexuelle.
0: Absolument pas.
2: Ouais. C'est pas un registre qui vous parle. Quoi.
0: Non.
3: Des fois, on voit mes fesses quand je suis suspendu, mais c'est pas, c'est tout.
0: Pourtant, ça nous est arrivé de performer dans des milieux BDSM.
1: Parce qu'on se rapproche de l'univers en fait, effectivement, t'as le côté extrême, t'as le côté
0: voilà,
1: alternatif.
0: Voilà, pas si le côté extrême, mais même dans ces performances qu'on va proposer dans le milieu BDSM, il n'y a rien de sexuel.
1: Après, faut pas oublier non plus que la majorité quand même de l'univers BDSM est pas sexuel, et que c'est plus dans, dans une sorte de rapport de confiance, donc dans ce sens-là, on peut être associé au rapport du BDSM, enfin au milieu du BDSM, mais en tout cas, il n'y a vraiment aucune sexualité, et encore une fois, on est dans une performance qui est tellement poussée, extrême, dans nos corps, tu vas pas en plus rajouter un truc qui va en plus dévier les trucs. Enfin, juste, on n'a pas la capacité, quoi. En tant que performeur, enfin...
0: Peut-être qu'il y en a qui
3: oui,
0: le font,
3: c'est
0: mais...
3: Vrai. Nous, on le fera pas, mais c'est pas nos valeurs.
4: Ça me fait penser, pareil, que quand je prépare un match de boxe, en fait, quand tu vas monter sur le ring, j'ai la même pression. Je sais que je vais prendre cher. Mais du coup, faut y aller, mais t'es content, parce que ça va être aussi du spectacle. Enfin, c'est ton heure, quoi.
0: Lève, lève, lève, lève, lève.
2: Et je voulais savoir si justement le regard public, est-ce que ça peut modifier la performance? Est-ce qu'il n'y a pas une différence entre la douleur pour soi, puisque c'est ce que vous êtes en train d'expliquer, et la douleur un peu montrée?
0: Non. Bien sûr que le public va avoir une influence, on va dire en tout cas sur nos performances. Pour la majorité d'entre nous, je pense que quand il y a un public ou quand on est sur en mode spectacle, du coup là, pas en mode initiation et tout ça, le fait d'avoir un public nous aide un peu plus à se dépasser facilement, je
3: complètement,
0: pense.
3: Complètement.
0: Ça donne une énergie
3: ouais,
0: en plus
3: et un peu d'adrénaline
0: voilà.
3: En plus, tu vois, genre c'est vraiment bon. L'air là, du coup, là, enfin, faut que je les fasse rêver en fait, les gens qui me regardent, faut que ils aiment le moment qu'ils voient, il faut qu'ils... Mais c'est vrai que du coup, en fait, on a une autre préparation dans notre tête qui fait que, ok, là maintenant, du coup, il y a du monde devant moi, enfin voilà, c'est une autre énergie, quoi.
0: Après ça, on est différent aussi.
3: Chacun, oui.
0: Chacun, on est différent, parce qu'il y en a qui vont être beaucoup plus à l'aise quand il y a du public.
3: Moi
0: Mathieu, par exemple. Moi, par exemple, je suis pas forcément du tout à l'aise avec ça. Et c'est aussi pour ça, d'ailleurs, qu'on avait mis en place le fait de se grimer, le fait d'être maquillé, etc.,
3: excellent.
0: Etc. Parce qu'en fait, ça nous fait rentrer dans un personnage. Moi, par exemple, ça m'aide vachement d'être dans un personnage, comme si c'était pas vraiment moi, en fait.
3: Ouais.
0: Et du coup, ça, c'est plus facile de rentrer sur scène de cette manière-là.
1: Ouais, et puis ça dépend vraiment aussi, t'as des suspensions, elles sont faites avec des intentions pour les personnes, et d'autres où c'est juste pour présenter, c'est pas les mêmes personnes qui performent, c'est pas les mêmes intentions, ton regard il est pas placé pareil. Moi je sais que quand je fais de la performance, soit mon regard il est placé à l'intérieur, soit il est placé envers la personne pour qui je performe, mais par exemple moi la scène c'est non. je n'aime pas ça, je préfère être dans l'ombre, à faire les photos, à gérer des trucs, à envoyer des devis... Mais faire de la scène, c'est vraiment pas mon délire. Il y a des personnes qui sont beaucoup plus à l'aise que moi. Mathieu, par exemple, est ultra à l'aise,
0: Mathieu,
1: alors que moi,
0: Pinko,
1: c'est mort.
0: Marie.
3: Ouais, grave.
0: Voilà, il y a des gens qui sont beaucoup plus à l'aise sur scène que d'autres, oui, ça c'est sûr.
2: C'est vraiment deux espaces différents,
0: oui.
2: Là, entre les prestations que vous proposez et puis le côté un peu spectacle,
0: exactement.
2: Quoi. C'est vrai, quand je vous entends parfois, moi j'imagine une espèce de tension entre la performance vécue intimement, quoi, personnellement, et puis la représentation. Enfin, moi je le situe sur deux niveaux un peu différents.
0: C'est
2: quoi.
0: Deux niveaux totalement différents.
1: C'est même deux univers.
0: C'est deux
2: ouais,
0: univers,
2: voilà.
0: Univers, ouais. C'est dans les deux, il y a de la suspension, mais dans le spectacle qu'on va présenter, genre avec un public, un spectacle, vraiment, il y a beaucoup moins cette recherche spirituelle, etc.

0: etc. On est plus vraiment en mode performance. Mmh. Tandis que dans les initiations ou dans les suspensions avec intention, déjà bien souvent c'est en privé ou en petit comité, et en plus de ça, c'est plus du tout la même recherche émotionnelle, psychologique, spirituelle. Voilà, c'est vraiment deux parties bien distinctes du crew.
1: Rester statique, moi j'y arriverai pas, j'ai besoin d'interagir avec ouais. les gens, de les faire rire. Là, le fait d'avoir choisi le cirque, c'est un moyen de faire sourire les gens avec quelque chose qui est quand même assez dur. Avec un archi-circuit, c'est encore plus, parce que c'est punk, c'est électro, c'est gay, on fait rire les gens.
2: Pour le côté un peu spectacle, donc il y a une réflexion autour de la mise en scène, des personnages, de l'univers.
0: C'est ça.
3: Scénario, décor. Même.
0: C'est dans ça qu'on a vraiment le côté freaks, donc jamais sur scène, sans être grimé, sans avoir des personnages, sans avoir un décor et sans avoir en général une mise en scène.
2: Et pourquoi donc là, aussi la figure du clown, c'est pour le côté, voilà, le côté performatif, transformation.
4: C'est une allégorie de la société aussi.
0: Ça, alors le côté fric et le côté circus, ça vient un petit peu de moi, parce qu'en fait, j'avais vraiment envie de... Déjà, je voulais pas présenter de la suspension, juste des corps suspendus, et j'avais envie de dédramatiser en fait la pratique et de lui donner un côté fun et rigolo qui fait partie du crew. En on est une... En dehors de ce qu'on peut faire dans la suspension, on est des bons vivants, on aime bien rigoler, on aimait bien se déguiser avant déjà de faire de la suspension. Et du coup, j'adore le fait de donner une image vraiment beaucoup plus gaie, joyeuse et rigolote, en fait, de cette pratique qui est extrême.
2: Mathieu, tu cherches à partir de tout à l'heure.
3: Non, depuis tout à l'heure, c'est
2: ce que je fais. Tu sais quoi, je vais mettre un peu de musique, comme ça tu pourras le faire tranquillement.
3: Je voulais pas mettre le bordel.

0: De retour sur les ondes de Canal Sud 92.2. Ouais, tu voulais nous dire un petit mot de ce splendide titre de Scylla qu'on vient d'entendre, la Sceaux de l'Ange.
1: Tout à fait. C'est un morceau qui nous tient énormément à cœur maintenant dans la Sceaux. Déjà parce que pour nous, il nous parle énormément au niveau de la suspension. C'est ça, c'est sauter dans le vide, faire confiance à la vie, etc. C'est ça, c'est qu'il y a beaucoup d'émotions, en fait, vraiment, on revient encore là-dessus. Mais quand on pratique de la suspension, et là, en l'occurrence, c'était en petit comité, on vit vraiment des moments intenses. Et ouais, et ce morceau, je crois qu'il sera gravé à jamais entre Yako, Élise et Miro, avec qui on a partagé ce moment-là.
2: Ouais, c'était incroyable.
1: Ouais, c'était incroyable, vraiment. Et merci Scylla d'ailleurs de faire des morceaux aussi beaux.
2: Mais ouais, c'est la suspension. Effectivement, c'est une pratique extrême. Mais les trucs les plus intenses, c'est pas dans les corps qu'on les vit. Hein, c'est vraiment.
1: C'est dans nos cœurs.
2: Hashtag emo. Mais ouais, c'est beau, c'est intense. Là, on en parlait en off tout à l'heure, mais effectivement, t'as des moments, t'as des gens qui viennent nous voir parce qu'ils ont envie de se libérer de certaines choses, de se libérer d'une souffrance à travers la douleur. Effectivement, quand t'as une personne qui est au bout de la corde, qui est en train de pleurer, tu partages. Mmh. Tu partages sa douleur, tu partages sa souffrance. Et il y a des fois, tu te mets à pleurer. Enfin, rien que la dernière fois, moi, je me suis mis à pleurer. Je comprends pas pourquoi, tu vois. Rien que d'en reparler, j'ai aussi les larmes aux yeux. C'est... Comment expliquer ? Si tu veux... En anthropologie, Margaret Mead, on lui avait posé la question une fois, donc Margaret Mead, la grosso merdo, la mère de l'anthropologie moderne, on lui avait posé la question, Madame Mead, quand est-ce que, pour vous, quand est-ce que démarre la civilisation ? Est-ce que c'est la poterie, est-ce que c'est l'écriture ou quoi que ce soit ? Elle disait, non, pour moi, la civilisation, elle a démarré au moment où on a retrouvé un fémur qui avait été brisé et qui s'est réparé. Ça veut dire qu'il y a un animal qui est sorti de son propre confort pour prendre soin d'un autre animal qui était en souffrance. Donc pour elle, le début de la civilisation, c'est l'empathie.
1: Et en vrai, je pense que quand on a ces pratiques, en fait, on se reconnecte à nos émotions, alors que dans la vie et dans la société, on essaye de nous robotiser et de nous déconnecter de tout ça. Vas-y.
0: Non, j'allais dire robotomiser, c'est bien, parce que c'est un mélange entre robotiser et lobotomiser.
1: Exactement.
0: Ça fait vraiment
1: tu vois, c'est un lapsus pas anodin au final.
2: L'année prochaine dans le petit Robert.
1: Voilà, et je pense que c'est ce qui est hyper riche dans notre pratique, en fait, c'est vraiment d'arriver à partager des émotions, en fait, de se reconnecter à ça.
2: Aller vivre ensemble, à ne pas en avoir honte, à aller vraiment au bout des choses, sans phare, quoi, sans rien pour les cacher. Et sans honte, surtout. Parce que, effectivement, pleurer.
1: C'est
2: souvent.
1: Pas grave.
2: Ouais, non, mais on va dire, dans une société normale, tu pleures pas en public parce que. Voilà, alors, moi,
1: faut
2: je suis techniquement un garçon, faut montrer que t'es un homme,
1: faut
2: tu pleures pas.
1: Que t'es fort,
2: t'inquiète, je passe mon temps à pleurer. La majorité des suspensions, je pleure, et c'est normal. Et je vois pas en quoi ça vient entacher ma
1: virilité
2: ou insérer ici un terme de masculin fragile, mais. Je sais pas, c'est ok en fait. On a des émotions, on est vivant, on est des corps, on pense, on réfléchit,
1: on
2: ressent.
1: Des âmes aussi.
0: C'est le moment de placer organique.
2: Mais oui, mais ça, tout se fait effectivement de manière organique. On est un corps, on est un seul corps à battre ensemble. Enfin, c'est organique dans le sens où tout évolue de manière absolument naturelle. Et le crew, il prend la forme que les gens vont lui donner, quoi, aussi.
1: Et surtout la forme qu'on s'efforce de lui donner aussi. Je pense que ce qui nous caractérise vraiment, c'est notre méthode d'accompagnement, c'est notre bienveillance et tout ça. Et je pense que ça, c'est vraiment notre petit truc en plus, quoi.
2: Ouais, et puis là, par exemple, si tu veux, pour nous, une journée vraiment très chargée, il y a 4 suspensions. Le temps d'accompagner la personne, de la faire décoller, etc. Et 4, on trouve que c'est trop chargé. On préfère, pour une grosse journée, faire 3 suspensions. Là, on a même entendu parler d'un crew en Allemagne, 35 suspensions dans l'après-midi.
0: C'est l'usine, comment ils font ? Ils sont plusieurs, il y a plein
2: Non, mais c'est ça. Et puis, c'est pas les mêmes tarifs.
1: Je pense déjà, ils sont plusieurs perceurs, mais du coup, je pense que ça perd en accompagnement. Enfin, voilà, en tout cas,
2: pas d'importance qui est donnée à l'humain. Et avant toute chose, c'est ça, nous, qui nous intéresse.
1: Ouais.
2: C'est une pratique qui est humaine avant d'être un truc alternatif, un truc pour faire joli ou quoi que ce soit, c'est quelque chose qui vient et pas pour n'importe quelle raison, je pense. C'est ouais, c'est quelque chose d'émotionnel, de sensitif avant d'être une pratique extrême.
0: Alors justement, parlons du crew. Historiquement, les cirques itinérants étaient perçus comme des micro-sociétés avec leurs propres règles. Est-ce que ça, c'est un héritage qui peut se retrouver aujourd'hui ? Vous nommez l'anarchie Circus Crew ?
1: Alors oui, on a un fonctionnement collectif. on a quand même tous plus ou moins nos rôles. On a des valeurs communes, je pense, surtout.
2: Oui, surtout. Après, l'anarchie, c'est un système politique où, justement, le pouvoir n'est pas imposé. Le pouvoir se prend, se déplace de manière organique, justement. Où, en fait, il n'y a personne qui va imposer quoi que ce soit et les choses se font dans un consensus global.
1: Ouais.
2: L'anarchie, ce n'est pas une absence totale de contrôle ou de pouvoir, c'est juste une diffusion naturelle du pouvoir. Et dans ce sens-là, oui, on est complètement anarchique.
1: Ouais, y a
2: mais pas... c'est pas chaotique pour autant.
1: Ouais.
0: Ah non, non.
1: Alors sur les papiers, oui, il y a.
2: Oui,
1: bah,
2: sur les papiers, oui, mais les papiers, c'est les papiers.
1: Il y a un
2: quoi.
1: Grade, quoi, mais plus une famille qu'autre chose, quoi. Comme ouais. Un peu d'ailleurs, je pense, l'été à l'époque, les cirques itinérants, etc., etc.,
2: oui,
1: où
2: ça,
1: en,
2: ouais.
1: En vrai, on est une grosse famille. Quoi.
2: Après, il y a, toi qui est quand même notre maman, hein, un petit peu, et on est tous autour de toi, mais en soi, ta voix, elle compte autant que celle de n'importe quel membre,
1: ouais.
2: Du plus récent au plus ancien. Et quand on décide de quelque chose,
1: on
2: le décide tous ensemble.
1: Ouais.
2: Ce qui, parfois, peut être un peu lourd parce qu'on fait beaucoup de réunions, mais on fait beaucoup de réunions d'assaut pour décider de
0: ouais.
2: Où est-ce qu'on veut performer, est-ce qu'on est OP tous pour aller faire cet événement-là ou pas, etc. Mais par contre, toutes les décisions sont prises en consensus.
0: L'IA, c'est love in anarchie. Mais c'est quoi l'amour en anarchie?
1: C'est quoi l'amour en anarchie? Ben, je pense que
2: c'est
1: deux choses complètement différentes, en vrai. Enfin voilà, nous on est plein d'amour les uns envers les autres, envers les gens qui vont se faire suspendre, envers voilà, la nature qui nous accueille parce que bien souvent on est dehors, enfin voilà, et l'anarchie c'était plus on va dire sociétal, une
2: dans
1: revendication, voilà,
2: ouais.
1: Une revendication, et puis même une revendication on va dire peut-être par rapport au à la société en elle-même, tu vois, oui, déjà on est un peu marginalisés et du coup on a ce côté un peu hors société, on a notre mode de fonctionnement. Hein,
2: bah, on a recréé, mais en fait, comme tout groupe social, on a recréé une micro-société
1: voilà.
2: À nous, et on a un fonctionnement qui n'est pas induit par des statuts, qui n'est pas induit par une tradition ou quoi que ce soit. C'est juste, ouais, on est tous là, on a tous des spécificités. Et dans ce sens-là, si tu veux y retourner un peu dans la sociologie, on est une société organique, justement, où chaque personne est un organe non interchangeable.
1: Mmh.
2: Et encore, aujourd'hui, on évolue de plus en plus à pouvoir être un peu interchangeable. Moi, je passe parfois mon appareil photo, je fais la corde, on a des assistants qui peuvent s'échanger en fonction des besoins, etc. C'est une société qui évolue. Et voilà, en fait, le côté anarchique, pour moi, c'est vraiment le côté on évolue constamment. Rien n'est fixé, rien n'est posé, rien n'est traditionnel. On est intraitable sur nos valeurs, on fait pas de compromis, on est là, on accepte les gens, on les accueille, ils viennent comme ils sont, on les prend comme ils sont, et c'est OK.

0: société, obsédée par la rentabilité, il n'y a pas de place pour la suspension, justement, le flottement, le doute. Il faut avancer, produire, avoir des projets, des business plans. Vous, dans vos vies personnelles, est-ce que vous êtes aussi en suspension? Et concrètement, qu'est-ce que ça pourrait dire? C'est un peu métaphorique, toi, comme question.
1: Sur non, on n'est pas au flottement.
2: Est-ce que tu peux réexpliquer la question, s'il te plaît?
0: Sur la suspension, trois petits points de suspension. J'aimais bien l'idée, en fait, que ces trois petits points de suspension, c'est une espèce de vide d'espace, en fait, dans nos vies, dans les vies de pas mal de monde, en fait, tu vois. Alors que cette société nous impose d'avoir rapidement des choix de carrière, des choix de travail. Il n'y a plus la place au doute et un peu à l'errance, tu vois. Donc, mettre trois petits points de suspension sur nos vies, je trouve ça à la fois beau et métaphoriquement allégorique, quoi, tu vois.
2: C'est vrai.
1: Métaphoriquement, justement, on propose cet instant de suspension, cet instant de pause sur le réel. Justement, là, tu as enfin le temps de te reconnecter à toi. Et ça, c'est vrai que... Mais c'est marrant, c'est un truc auquel moi, j'avais jamais pensé.
2: Oui, on n'avait jamais
1: jamais fait le lien. Tiens, c'est ouais. Mais effectivement, il y a ça, ouais.
2: C'est ça. Et ça rejoint ce qu'on disait tout à l'heure, où au final, justement, pendant ce petit temps de suspension, on se reconnecte à l'ici et maintenant, alors que, comme tu dis, la société d'aujourd'hui et nos vies, en général, elles sont beaucoup conditionnées par... ou le passé, ou le futur. Et on oublie que ce qui compte vraiment, c'est le présent.
1: Qu'est-ce que tu vis, comment tu te sens, etc. Ok, c'est cool de ce que tu vas faire après, mais là, maintenant, est-ce que tu es vraiment en train d'en profiter?
2: C'est ça, ouais, ça nous reconnecte au présent. Et ça, je pense que c'est important sur nos vies de fous qu'on peut mener à côté.
1: Ouais, mais c'est marrant parce que, effectivement, moi, ma vie perso, qui est entre plusieurs métiers, à bouger quasiment tout le temps, etc., vraiment, c'est la fast life de l'enfer. Et à côté de ça, la pratique de la suspension me permet vachement plus de. Et pratique, quand je dis pratique, c'est même pas le fait de me faire suspendre, mais c'est juste le fait d'être là avec le crew.
2: De faire des pauses.
1: Ouais, ça me fait faire des pauses. C'est toujours des pauses.
2: Et paradoxalement, souvent après ça, souvent on n'a pas envie de se quitter, on n'a pas envie que ce moment, en fait, un peu magique s'arrête et retourner dans nos pauvres petites vies.
1: C'est ça, c'est notre parenthèse sur le réel.
2: C'est notre parenthèse, ouais.
1: Et à chaque fois, t'as des gens, quand ils reviennent de festival ou de Disneyland ou quoi, ils ont ce petit moment de déprime, de retour de vacances. Bien Nous, sûr. C'est à chaque suspension, le lundi, généralement, on est là à s'envoyer des messages. Voilà, la vie, c'est nul. Ouais, je suis prêt.

0: Alors j'avais une autre question toujours comme ça un peu philosophico à tiroir quoi sur les outils. La suspension permet de suspendre un peu la vie là. Tu parliez de pause. Alors que les outils, les crochets qu'on utilise la plupart du temps, c'est pour suspendre la mort des animaux, des carcasses.
1: Ouais, dans le principe ouais, mais après c'est pas du tout les mêmes choses qu'on utilise.
2: Ouais. C'est pas le même outil, non.
3: Ah, c'est pas des crochets de boucher.
1: Mais non, mais non. Oh là là, mon dieu. Quel enfer. Ah non, jamais de ma vie, tu m'approches avec ça. Toi.
2: Ça se rapproche un peu quand même.
1: Non, ouais, alors, ça se ressemble vraiment de loin dans le brouillard la nuit de dos. Ouais. La vie, c'est une continuité et que nous, à ces moments-là, c'est juste ici et maintenant. Donc effectivement, tu sors de cette continuité. Et c'est un état, ouais, entre vie et mort, ça je saurais pas.
2: Bon, en tout cas, en général, stretch, quand on est suspendu, on est bien vivant.
1: Ah oui, ça tu te sens
2: ça,
1: bien vivant, ouais.
2: Ça c'est sûr.
1: L'objet en lui-même, bah, il est proche justement des crochets de boucher parce qu'en même temps, c'est la forme la plus logique et la plus efficace pour suspendre un corps. En vrai, tu regardes un crochet Gilson, ça ressemble à rien. Un crochet Gilson, pour nos chers auditeurs et chères auditrices, c'est grosso merdo un triangle. Donc c'est pas le hameçon okay. classique. Et même le hameçon classique en soi, tu rajoutes une barre pour être sûr que ça se rouvre pas, etc. Donc t'es quand même assez loin du crochet peu sécurisé qui rouille, etc. Non, là on est sur de l'acier chirurgical ou du titane qui est à l'autoclave, enfin nettoyé en vibration à ultrasons, puis autoclave, etc. Non, le truc, il est vraiment des instruments qui ont été faits et conçus spécialement. Après, il faut pas oublier que c'est aussi une pratique qui est assez récente. En soi, ça fait quoi, 20-30 ans que tu peux dire que la suspension moderne existe, même si elle a été effectivement remise au goût du jour par Fakim Rizafar dans les années 60.
2: Même pas de statut. Si on doit parler juridique, il y a un flou juridique. C'est ni légal ni illégal.
1: Mais ça n'existe pas, en fait.
2: Voilà, ça n'existe pas dans la...
1: Ça n'existe pas. C'est comme les prostituées, tu vois. C'est techniquement illégal de faire du racolage, mais c'est pas illégal de pratiquer. Donc, c'est cette espèce de zone de flou où bah, on
2: c'est
1: existe dans marge,
2: voilà.
1: quoi.
2: C'est tellement marginal que ça n'existe pas vraiment dans la société.
4: J'étais devenu un homme sans futur, prêt à tout pour de nouveaux plaisirs. Ils m'ont proposé un pacte. La boîte. Pas n'importe quelle boîte. Elle ouvre les portes. Les portes du paradis ou de l'enfer.
5: Oui, tout.
4: Ils m'ont fait découvrir le plaisir, la souffrance et la peur.
5: Oh mon Dieu!
6: Nous avons tant de choses à vous montrer.
1: Voilà, t'as des gens, ils voient dans Hellraiser, ils voient un film d'horreur. Moi, j'appelle ça un dimanche entre copains.
0: Ah mince, donc ma question sur les cénobites, toi, tu peux répondre.
1: Mais non, mais en fait, c'était marrant parce que j'ai lu ton papier au début. Mais c'est justement ce que je fais avec les copains. Pour moi, c'est Hellraiser. Et quand j'ai vu ce film, j'étais en mode, ça, c'est un film d'horreur. Et moi, j'ai l'impression que d'être en famille. Quoi.
0: C'est un documentaire, quoi.
1: Ouais, voilà, c'est ça. Bon, après, un documentaire, j'aurais pas me mettre des épingles partout sur le visage. Mais ouais, la recherche du plaisir extrême. Et effectivement, je pense que le fait que la suspension soit reliée au côté BDSM, elle tient en grande partie à cause de ce film.
0: La culture pop. Et...
2: Voilà, là maintenant, c'est vrai qu'on a une belle image de l'assaut parce que Yako a intégré le crew et que ça nous permet d'avoir de la matière, sinon ça n'a jamais été la démarche première que de mettre en avant l'image en fait.
1: Ouais, non, ça c'est moi, c'est ma marotte, le fait de communiquer, de faire connaître et un petit peu d'archiver justement toutes ces pratiques, je trouve ça passionnant. Et combien de pratiques et combien de personnes sont tombées dans l'oubli. Tu vois, tu parlais de la mort tout à l'heure. La première mort, c'est une chose qui est importante, mais la deuxième mort est beaucoup plus importante. La première, c'est la mort du corps. La deuxième, c'est la mort du souvenir. La mort du souvenir me pose beaucoup plus de questions. Et je me dis à chaque fois que dans mon travail et dans la photographie, je repousse cette mort.
2: De ouf, je suis trop d'accord avec toi.
1: Tous les artistes, de toute façon,
2: recherchent l'immortalité. Et même les tatoueurs, d'ailleurs. Hein. Enfin, moi, c'est pareil, j'ai ce rapport-là aussi. Tu vois, c'est que tu vois, tu laisses des souvenirs. Enfin, tu vois,
1: tu vis à travers le corps de l'autre.
2: Grave. Ouais, et la photo, ça laisse, c'est ça. C'est, les moments, ils seront gravés à jamais.
1: Mais toute création artistique cherche l'immortalité de la deuxième mort.
0: Ouais, la recherche de l'immortalité, ouais.
2: De l'immortalité ou pas, mais en tout cas de la perpétuité dans le temps, enfin de garder quelque chose dans le temps, ouais, ça. Mm. Ouais.
0: Là, tu parles des artistes. Il y a un truc ambigu dans le, je trouve, dans l'art.
2: Nous, dans la suspension, en tout cas, je pense que les images nous permettent de garder en souvenir le moment. Tu vois, je pense que ça te permet de revenir.
1: Ah oui, moi, il y a des
2: sur
1: photos,
2: ce moment, voilà. Et
1: je les regarde, je chouine.
2: C'est ça. C'est en fait, tu vois la photo et ça te remet dans les émotions que tu as partagées, en fait. Et du coup, en ça, un peu, ça fait perdurer, en fait, ce moment d'émotion.
1: Ouais, et c'est assez cool d'avoir cette fenêtre, justement, complètement ouverte sur le passé aussi.
0: Je voulais savoir si votre travail pouvait dialoguer avec d'autres luttes comme le féminisme, les queers, l'anticapitalisme.
2: Totalement.
1: Est-ce qu'ils peuvent dialoguer ? Oui. Est-ce qu'on met ça en avant ? Nous, pas forcément. S'il y a des personnes qui viennent nous voir et qui nous demandent de faire des représentations ou qui veulent performer avec nous pour telle ou telle cause, franchement, on n'est pas fermé, tant que c'est globalement de gauche. Après, est-ce que nous, on met ça en avant ? Non, on n'a jamais trop réfléchi, je pense.
2: On ne le met pas en avant. Par contre, dans nos valeurs, je pense que oui, on prône totalement le respect de l'autre dans son intégrité, quoi,
1: et dans son altérité aussi. Qui que tu sois, quelle que soit ta différence, on s'en fout, t'es humain, ton sang est rouge, tes os sont blancs. Enfin,
2: ta
1: voilà.
2: Peau résistera pareil, enfin, voilà, nous c'est ouvert en vrai. Et,
1: ouais, ton cœur a les mêmes sentiments, ouais. En fait, c'est ça qui est important, peu importe le reste, en
2: c'est
1: fait.
2: C'est ça.
1: C'est.
2: Et on est très hétéroclite dans notre groupe déjà de base.
1: Sexe, genre, origine ethnique, c'est origine ça. Culturelle, peu importe. Ouais. Peu importe, justement, la pratique de la suspension et le rapport rituel à la douleur, ils se retrouvent dans toutes les sociétés, dans toute l'histoire de l'humanité. Après, si des gens veulent venir pour faire passer un message, veulent utiliser le média du corps pour faire passer un message, avec grand plaisir. On a au moins une perf par mois.
2: On essaye de maintenir une perf par mois. Et en plus de ça, voilà, on va dire qu'il y a les contraintes du fait que déjà, on n'est pas tous au même endroit. Il y en a sur Toulouse, il y en a sur Périgueux, il y en a, moi je suis dans le Gers, voilà, il y en a dans les Landes.
1: Dans les Landes, ouais, on est un peu éclaté
2: voilà,
1: partout en France.
2: On est un petit peu dans tout le grand sud-ouest et voilà, et puis nos vies de gens lambda.
1: De gens normaux, parce qu'en fait nous on est normaux, hein, voilà.
2: Voilà, fait que voilà, ça demande quand même pas mal d'organisation. Donc,
1: Pour les informations, n'hésitez pas à nous suivre sur nos réseaux, Anarchie Circus Crew, que ce soit Facebook, Insta ou bientôt autre chose de un petit peu moins fasciste dans le principe. Et si vous avez des questions, on est très heureux d'y répondre. Il n'y a pas de questions bêtes, il n'y a vraiment aucune. On est ouvert en fait. et justement, en fait, moi, je ne serais jamais rentré là-dedans si je n'avais pas eu en face de moi des gens qui étaient ouverts pour répondre à des questions qui étaient peut-être basiques. Et c'est bien la moindre des choses que de répondre à mon tour maintenant à des questions basiques et à rassurer les personnes qui peuvent nous contacter ou quoi. Notre principe d'existence, c'est initier.
2: Ouais.
1: Donner un espace pour
2: dans
1: que les gens puissent découvrir.
2: Moi, si je devais rajouter un truc, c'est presque genre... N'hésitez pas, il faudrait presque que tout le monde vienne faire de la suspension pour acquérir cette force que ça peut nous donner.
1: Ouais, l'humilité aussi. Mais ouais, venez, on est sympa.
2: Voilà, et moi je tiens à remercier toute mon équipe pour tout ce qu'on fait ensemble.
1: Là, tout le crew qui nous écoute et qui nous écrit en live.
2: Ouais.
0: C'est vrai.
2: Ouais. Là, on n'était que trois pour représenter l'équipe.
1: Alors
2: mais
1: qu'on est une quinzaine. Hein,
2: voilà, on a une grosse équipe, y compris des gens dans l'ombre. Donc, ma sœur qui est trésorière de l'association, qui ne vient jamais aux représentations. C'est vraiment.
0: Vrai.
2: Elle est à l'opposé de tout ça. Mais elle me soutient aussi, nos familles respectives. Avec certains pour qui ça n'a pas été toujours facile de comprendre nos démarches. Et voilà, et puis surtout tous les gens du crew, parce qu'en vrai, sans les uns les autres, on ne serait pas où on en est.
1: Merci la vie, merci le crew, merci les historiens qui nous ont appris tout ça.
2: On est plein de gratitude pour tout ça.
1: Et merci à toi de nous avoir invités.
2: Bah,
0: grand plaisir.
2: Accueilli, ouais.
0: J'ai appris la différence entre métaphore et allégorie.
2: Et allégorie, moi aussi.
0: Merci. Yako et Elia, une nouvelle fois, merci d'avoir accepté l'invitation pour le mag.
2: Merci à toi pour l'invitation.
0: Et on termine par un titre de SK, featuring le poteau Silla, et Yves Jamais, qui traînait par hasard, qui était là. Bon, mais merci, à très bientôt. Alors.
2: Merci.
0: Salut, au revoir.
2: Ciao,
0: bye bye.

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1: C'est l'histoire en fait d'un chauffeur de bus qui va promener des handicapés moteurs qui sont tétraplégiques, donc en fauteuil roulant. Et là, du coup, le chauffeur, il installe les sièges à chacun, les sangles, les ceintures de sécurité, etc., etc. Et là, il commence à prendre fait monter les jeunes handicapés, il se met au volant et les jeunes handicapés qui crient « Chauffeur, chauffeur, si t'es champion, appuie sur champignon ». Alors le chauffeur, il appuie sur un petit peu, il va un petit peu plus vite. Alors, ils lui font le coup plusieurs fois, chauffeur, chauffeur, si t'es champion, appuie sur champignon. Et à la fin, le chauffeur, il a un accident, la carlingue du bus lui rentre dans les jambes, et les enfants qui crient « Il est des nôtres !» Alors, graffiti sonore, le sommaire. Alors, dans le ranger l'ordre dans le désordre. Ou ranger le désordre. 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Après, il y aura une chronique qui s'appelle « C'est du coin ». Trois pauses musicales. Nick Cave, Futamiya et Françoise Hardy. Et un débat qui sera Actu Libre. Bonne écoute, bon été et on se revoit en 2027, normalement, si tout va bien. 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

0: Alors, le problème des êtres verts, en fait, si vous voulez, en fait, si un enfant OGM, il a une connaissance démesurée à la naissance, c'est-à-dire, dès qu'on peut parler, c'est que moi, j'ai la chance, justement, d'être génétiquement modifié, ce qui fait que j'ai une connaissance, et que mon don à la naissance, c'était de faire arriver les choses à la parole. Mais vraiment, c'était un truc extraordinaire. Et suite à ça, j'ai également fait, donc du coup j'ai vu un être vert à la naissance, et cet être vert m'a proposé de faire des vœux. Il m'a proposé de faire 3 vœux. J'avais le choix de faire ce que je voulais, si je voulais une femme, un enfant, de l'argent, etc. Et là je lui ai dit, je veux faire autant de vœux que je veux, au dernier vœu. Et là il m'a dit, ok, je m'attendais pas à ce qu'il me dise ça, il m'a dit ok. Et à un moment, alors, c'est qu'on a expliqué, mais je leur ai dit, je veux réécrire la Terre. Donc du coup j'ai recréé Adam et Ève, et j'ai fait un brouillon. Et il m'a dit, mais c'est bizarre pour un être parfait de faire un brouillon. Donc du coup, j'ai réécrit la Terre, et il m'a dit, pour réécrire la Terre, il faut l'écrire en plusieurs vérités. Donc il y a la vérité blanche, la vérité noire, la vérité jaune et la vérité rouge. Et j'ai commencé par la vérité blanche, parce qu'en tant que blanc, je voulais faire profiter justement des vérités à mon peuple, aux blancs, quoi. Et suite à ça, j'ai fait beaucoup de vérités blanches, à tel point que justement les gens frappaient les noirs, les insultaient, etc., et que c'était contre mes principes. J'ai commencé à utiliser des vérités noires. Et en fait, là, le problème qu'il y a eu, c'est qu'en fait, il y a eu une différence énorme entre les blancs et les noirs. Et pour cacher cette différence de couleur, j'ai fait apparaître en Asie, donc du coup, 2 milliards ou 3 milliards d'Asiatiques. En fait, pour cacher la différence entre les blancs et les noirs, j'ai fait apparaître 2 milliards et demi d'Asiatiques, donc de jaunes. Voilà. Donc du coup, c'est vrai que j'ai même créé un monde sans hôpitaux psychiatriques. Et en fait, je m'étais retrouvé en prison, en délirant complet, et j'ai foutu le bordel en prison. Des mafieux colombiens que je traumatisais, des mafieux qui étaient traumatisés. Le fils d'un enfant colombien, le père colombien était en prison. Son fils, il est devenu lopette parce qu'il avait trop peur, en fait. Et là, du coup, l'être vert, il me dit, mais pourquoi vous faites un brouillon si vous êtes parfait? Je dis, je sais pas, je comprends pas pourquoi je suis là et tout. Et c'est vrai qu'après, j'ai eu beaucoup de choses dans ma connexion naturelle. C'est-à-dire que c'est même allé à un tel point qu'à un moment, j'ai demandé à voir Merlin l'Enchanteur. Et j'ai vu Merlin l'Enchanteur. Et quand je l'ai vu, je lui ai dit, Merlin, enchanté. Il m'a dit, qu'est-ce que tu veux? Je dis, voilà, j'ai des problèmes, on veut me tuer et tout. Il me dit, qu'est-ce qu'on peut faire? Je dis, écoute, change quelqu'un en grenouille, ça va leur faire peur, ils vont te laisser tranquille. Effectivement, ce fameux Merlin, l'enchanteur que j'ai croisé avec l'épée du roi Arthur, que j'ai essayé de soulever, que je n'ai pas réussi parce que justement, j'étais pas le roi Arthur, m'a donné le don de changer les gens en grenouille. Ce qui fait que quand je suis arrivé au Mirail en 2004, là, quand on a voulu me tuer, j'ai changé mon papa Peligra en grenouille et j'ai dit aux autres, voyez, moi j'ai des pouvoirs très puissants, vous ferez mieux d'avoir peur de moi et de ma colère. Voilà. Après, j'ai fait autre chose aussi. J'ai pris ma tête, et à un moment, on était dans une cave, le mec, il avait un pistolet braqué sur moi et il me dit, je vais te tuer. Je dis, boum, je dématérialise ma tête et je matérialise une tête de femme blonde parfaite, mais aucun défaut, parfaite, aucun bouton, ni rien du tout. Et là, le mec, il est parti en courant parce qu'en plus, non seulement, en plus de changer de tête, d'avoir une tête qui s'enlève et qui se remet, pardon, j'ai éclairé la cave à ce moment-là. Il y a une lumière qui se diffusait à partir de ma tête. Et là, le mec, il revient, il me dit, excuse-moi, j'ai eu peur. Je dis, écoute, je te laisse toucher la perfection avec un doigt. Donc j'ai dit, tu peux toucher mon visage. Et tu me laisses la vie. Voilà, il m'a laissé la vie. Et voilà, donc, du coup, après, qu'est-ce que j'ai fait d'autre?
1: Dis-moi, tu joues souvent à Camoulox?
0: C'est quoi
1: Non, parce que
0: Camoulox?
1: là, c'est quand même intense, hein. T'es passé du coq à l'âne pendant plusieurs minutes. J'ai une seule question à te poser. Cet homme vert, là, il ressemblait à quoi?
0: Un être comme nous, deux yeux, deux nez, deux yeux,
1: C'était
0: deux
1: le
0: yeux.
1: géant vert? Oh, oh,
0: Non, non,
1: oh.
0: mais. Alors, mais... Non, mais quand on dit que les martiens sont verts, c'est pas un hasard, c'est parce qu'en fait, les habitants du ciel sont verts. Et on a cette théorie comme quoi les martiens sont verts. En fait, c'est à la fois vrai et à la fois faux. Parce que oui, c'est des martiens, en fait, c'est pas des martiens, mais c'est les habitants du ciel. Ouais, et ces fameux habitants du ciel, voilà, ils m'ont proposé. Mais même, je crois que la connerie la plus grosse que j'ai faite, on m'a dit, ouais, ce serait bien que tu mettes du sel dans l'eau. Mais j'ai dit pourquoi? Il me dit parce que ce serait bien l'être vert. Et j'ai mis du sel dans l'eau. Ce qui fait que sur la Terre, il y avait 98% d'eau potable. J'ai mis du sel dans 97,9% de l'eau. Il reste 0,2% d'eau potable pour le monde. C'est ma plus grosse connerie que j'ai faite. Mettre du sel dans l'eau. Non, parce qu'en fait, le problème, c'est qu'en fait, nous, on s'en fout en France. On a de l'eau robinet, on l'ouvre, ça coule. Il y a des pays, quand on leur a coupé l'eau des océans et des mers, ça a été une souffrance terrible pour eux. Il y a même des pays, ils n'ont pas d'eau. Ils sont obligés de faire bouillir l'eau, justement, parce que l'eau n'est pas propre.
1: Et toi, tu es responsable de la plupart des plaies du monde. C'est-à-dire le diabète, l'eau salée.
0: Bien sûr.
1: La prolifération des absurdités au micro. Mais ce qui est exceptionnel, ce que tu fais, c'est que tu les sors à une cadence qui est hallucinante, les conneries. et tu ne désemplis pas. Tu gardes ton flingue, tu es incroyable. Moi, je trouve que tu es quand même un type fabuleux là-dessus.
0: Et
1: sans médicaments, parce que là, tu n'as pas pris de médicaments. Non. Et tu disais autant de conneries quand tu n'en prenais pas des médicaments? C'était pire. D'après toi, à combien ça réduit tes médicaments, le taux de conneries que tu sors?
0: Alors, le truc, c'est qu'en fait, si tu veux, avec les médicaments, je ne suis pas délirant. Là, c'est des propos qui restent cohérents.
1: Combien, en pourcentage, combien tu dis moins de bêtises qu'avant?
0: 50-50.
1: Ah, 50 quand même,
0: ouais.
1: Ah, c'est lourd, quoi. Ça veut dire qu'il a 50% de chance de raconter encore plus de conneries. Il a du potentiel, mais alors c'est hallucinant. Non, en tout cas, c'est bravo.
0: Mais après, il y a même un moment, le mec, il voulait me tuer. Il m'a dit, ouais, fume des cigarettes. Il m'a donné 20 cigarettes de mauvaise qualité. Et là, du coup, j'ai fait apparaître un lion. Et là, le mec, il voit le lion qui arrive sur lui. Il recule. Il s'assoit contre le mur. Là, le lion lui saute dessus. Et j'ai claqué les doigts. Et le lion a disparu. Et le mec, il m'a dit, j'ai eu la peur de ma vie. Un truc qui est con, c'est la vision de 2000, le miracle, la parole. Tout ce qui a un début, une fin peut se terminer à la parole, et l'arrivée de n'importe qui peut se faire à la parole. Et moi, quand j'avais ce don, je l'ai, mais rarement. En fait, je l'ai, mais ça reste. Maintenant, c'est plus. Quand on en parle, on dirait plus. Oh, c'est une coïncidence. Alors que moi, je sais très bien, quand j'étais jeune, c'était en permanence, et mon père, il n'en dormait plus, quoi. Et c'est vrai que je vais récapituler ce que les êtres verts m'ont appris pour faire vite. Tout était, la première loi du miracle, c'est tout est écrit, rien n'est écrit. La seconde, c'est 1 plus 1 égale 3. Et la troisième, c'est tout ce qui a un début, une fin peut se terminer à la parole. Et je me tirais là-dessus.

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2: Tic.
3: Je sais pas, tu sais, comment on peut dire ça?
2: Tac. 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
3: 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Tic. 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
2: Tac.
1: Le micro a remonté le temps.
3: C'est ça.
2: Alors, souvenir de vacances, en fait, mais c'était dans la maison de campagne de ma famille, à la femme à mon grand-père. Et mes cousines avaient des bonbons planqués dans leur chambre. Et en fait, moi, de temps en temps, je faisais le tour de la maison et je partais voler des bonbons et je revenais discrètement. Jusqu'au jour où je me suis fait prendre. Et voilà, donc du coup, c'était un bon souvenir parce que c'est la fille, la demi-sœur à mon père, quoi. Et il me voyait partir, il me voyait faire le tour du jardin plusieurs fois, une fois, deux fois, trois fois. Et la quatrième fois, ils m'ont surpris en train de voler les bonbons. Comme disait mon père, les enfants de 12 ans volent. Donc du coup, oui, j'avais moins de 10 ans, je pense. J'escaladais la fenêtre et je passais là, je volais les bonbons. Je me souviens, mais le bonbon, c'était des nounours allemands, des goumises, je sais plus comment ça s'appelait, un truc dans ce style. Les goumises. Voilà, c'est tout.
1: Tic.
3: Image.
2: Tic.
3: Son.
2: Tac.
1: Le micro a remonté le temps.
3: C'est ça.
4: Alors, donc, le souvenir de Monique, de vacances. Hein, donc.
0: De vacances avec notre famille, les enfants,
4: alors
0: cinq enfants.
4: On était où, là?
0: On était à Lille, dans le Nord. Et on descendait, on traversait toute la France avec la R12 break. On baissait les sièges et avait les cinq enfants derrière. Et c'était franchement...
4: Il y avait des haltes.
0: Mais c'était quand même des bons moments. Et le pire, c'est au retour, on a perdu le pot d'échappement. On a dû faire tout le retour, toute la France, sans pot d'échappement. Il y avait des odeurs qui remontaient, c'était atroce.
4: Mais du coup, vous alliez où de Lille pour aller où?
0: À Marseille.
4: À Marseille.
0: Oui.
4: Ça fallait combien de temps à l'époque, vous vous souvenez?
0: On partait au matin de bonne heure

0: Avec
1: Romain.
2: Et bonjour chers auditeurs et bienvenue à l'ANIAP. Je suis votre hôtesse Erica Smith. Voilà, les températures sont baissées un peu, mais pas à Canal Sud. Donc on commence bien sûr avec la musique, un petit balade musicale, clé USB, surprise, tout ça, parade, parade, parade. Parce que la musique, ça sauve. Et on y va.

0: Voilà, chers auditeurs, ça c'était Little Esther avec If It's News to You. Et on a commencé l'heure avec Mr. Lazy Lester and Sugar Coated Love. On va continuer la musique avec... C'est quoi ça? Ah, ça va être une surprise. Des nouveautés. Une petite surprise, des nouveautés. On y va.
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tous les blagueurs, en fait, qui sont là ici, à Canal Sud. Une grosse blague sur justement ce morceau qu'on vient d'entendre, Tell Someone Who Cares. C'est quelqu'un qui vient de la Louisiane. L'artiste, c'est I Am Rose. Et elle a tourné vers la musique en 2020 quand elle a tout perdu dans l'ouragan Laura. Et quelque part, il y a des bénédictions dans la merde. C'est la musique, des fois. Et c'est ça. On a eu I Am Rose avec cette chanson, Someone Who Cares. On va continuer avec notre balade musicale. Est-ce qu'on va vers ça? Ah, on va revisiter un morceau que vous connaissez peut-être déjà. Mais voilà, on y va. 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

0: Voilà, chers auditeurs, nous avons fait une petite visite dans le sud à travers la musique de PJ Morton qui vient de la Nouvelle-Orléans avec Mutual, Jimenel avec Iman Europe with Divine Assignment, Jill Scott and the healer Erykah Badu. Donc, entre PJ Morton et Erykah Badu, voilà, Houston et Nouvelle-Orléans et des invités dans le sud. Par les autres musiques. Et en parlant des invités, nous avons notre invité préféré. L'un de nos invités préférés, parce que, à savoir que tous mes invités sont préférés. Mais il y a aussi monsieur...
1: Pardon, excuse-moi, Erika.
0: Le préféré.
1: Flatte le préféré.
0: That's what your mama said. Yeah. Et donc, mais comment ça va, monsieur?
1: Mais ça va, Erika, ça va. Merci d'ouvrir la porte.
0: Mm-hmm. Oh, oui.
1: Comme ça, je peux être là, à
0: avec
1: faire
0: vous.
1: mon show de invité préféré. The other one.
0: Juste de dire bonjour et avec le téléphone qui sonne en même temps. Mais et justement, ça veut dire que on va commencer. Mais justement, ça c'était un son de chez
1: Chicken Strut by the Mirrors.
0: Voilà, on n'a pas ça aujourd'hui. J'étais en train de dire ce soir. Mais par contre, on n'est pas loin. On a M. James Booker avec So Swell. Donc, on va commencer ça.
1: Let's
0: c'est So Swell
1: go,
0: que
1: Let's
0: tu
1: go.
0: Es là ce
1: yes,
0: soir.
1: So
0: hein?
1: Swell.

0: joint woman from Larry Garner and Mr. Michael Van Merwick. Donc, Enzo, tu as parlé au sujet de cette chanson. Tu connais le musicien ou tu...
1: Alors, non, je connais... C'est pas cette chanson qui est apparemment une chanson fan de Larry Garner.
0: Oh.
1: J'ai appris que Larry Garner est effectivement grandi à Baton Rouge, mais est originairement est né à la Nouvelle-Orléans.
0: Mmh.
1: En 52, of course.
0: Mm-hmm.
1: Et qu'il a gagné en 96, je crois. Non, 88, le Memphis Blues Challenge.
0: Oh.
1: All right. Et je pense que des musiciens de Baton Rouge connus, je pense à qui d'autre en blues, hein, en bluesman, je veux dire.
0: Tabby Thomas.
1: Tabby Thomas. Et je pense qu'Arnaud, des Malted Milk,
0: yes,
1: a joué avec Larry Garner aussi à un moment.
0: Oh.
1: Ils ont ouais, dans tous les cas il l'a rencontré.
0: Ouais. Voilà, mais nous non.
1: Mais nous non. Malheureusement, mais j'aimerais bien.
0: Mais nous non.
1: Chez les Tabby's Blues Box, Blue Box.
0: Ouais, mais par contre Tabby's Blues Box, ça fait un moment que ça n'existe plus. Mm. Mais on a rencontré un autre bonhomme sur l'autre côté
1: de la river. Mais on peut en parler.
0: C'était même pas à l'autre côté de la rivière, c'était sur l'autre côté de Baton Rouge.
1: Le Nord, les gens du Nord.
0: North Baton Rouge.
1: Mais c'était très bien, c'est juste
0: quoi,
1: Juke Joint Experience pour ta cousine.
0: Mais en plus, c'était au milieu de nulle part en fait.
1: Ouais, c'était bien.
0: And cash only.
1: Cash only, with no cash machine, no ATM.
0: Non, c'est ça, on a laissé Danny en otage.
1: On l'a laissé en collatéral.
0: Elle était trop contente de nous voir après, quoi. Mais bon,
1: Non, mais c'est l'esprit roots of blues people.
0: Ouais.
1: That can be surprising from some northern or Washingtonian folks.
0: Yeah, mais c'est ça.
1: Okay.
0: She was all right. She came back. Well, she was happy to see us. Elle était vraiment contente de nous voir. Mais elle a cru d'être mariée avec cette mec.
1: Well, I don't think so.
0: He wanted me. And I'm like,
1: Yeah, it was getting sticky.
0: Right. Duke Joint Man.
1: Duke Joint Man. That was
0: cool. Donc, tu sais ce qui est venu, qui est même encore plus cool?
1: What is, Erica?
0: Que la musique continue.
1: Let's keep flowing.
0: Continue ça. On va continuer avec une artiste, en fait, qui vient du Mississippi, mais ça fait une éternité qu'elle fait de la musique. C'est la musicienne, chanteuse, créatrice, même dans ses clips vidéo, dans ses clips, en fait, son style de vêtements, ça, énorme. C'est trop bien, trop beau, trop chouette. Elle s'appelle Kirby. Et là, elle est avec une autre artiste qui vient de la Louisiane, qui s'appelle Lucky Day. Et la chanson, c'est Velvet. Velvet.

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1: Et voilà, chers auditeurs, nous sommes partis vers le Mississippi et après, on est allé vers New Jersey. Non, Philly. Non, non, Jill, elle vient de Philly. She's a Philly girl. Anyway, voilà, voilà. Donc, chers auditeurs, on arrive vraiment à la fin de notre mission aujourd'hui. Et comme d'habitude, si vous voulez avoir un peu plus de renseignements sur l'émission aujourd'hui, le playlist... ou même d'autres émissions qui sont déjà passées, vous pouvez le vérifier sur le site web de Canal Sud à canalsud.net ou vous pouvez regarder à thel.31.blogspot.com. Ça fait plus de 10 ans que j'ai dit ça.
2: Ouais, ouais. Mais ça marche toujours
1: c'est
2: si
1: cool,
2: bien.
1: C'est cool, hein? Des fois.
2: It sounds so fresh.
1: Ça sounds so fresh and so clean. Donc voilà, chers auditeurs, je vous laisse aujourd'hui, dans les bonnes mains de nos collègues, en fait, ici à Canal Sud, avec les émissions qui viennent très prochainement. Et voilà.
2: Merci, Erika.
1: Avec plaisir. Pour les autres, stay cool. Restez sur le bon côté de l'histoire et à la semaine prochaine.
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Or, ils n'utilisent leurs armes que dans 1% des cas. Cela dit, lorsqu'ils ouvrent le feu, ils le font en général pour tuer.

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Un isolement surnaturel. Leonardo García Rodríguez, Colombie.

Très bien.

La pluie brise le silence du couvre-feu. Anna Jovanovska, Macédoine.

Chronique d'un enfermement. Daniel Eduardo Milan Sanchez, Colombie.

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